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1: Pendule à l'heure, il est 3h.
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0: Sur Radio Galaxy, je vous amène à la découverte d'un spectacle équestre humoristique qui s'appelle La Méthode Bolino. C'est présenté par la compagnie Anjay. Bonjour Laurent Galinier.
1: Bonjour.
0: Comment je vous présente Laurent, artiste, cavalier, voltigeur?
1: Voltigeur un peu moins avec l'âge?
0: Ouais.
1: Oui, cavalier de spectacle.
0: Cavalier de spectacle, très bien. Je suis très heureux de vous recevoir aujourd'hui. On va présenter bien sûr ce spectacle qui nous promet des moments hyper drôles, joyeux et complètement débridés. On peut indiquer qu'il y aura 4 représentations, les 11 et 12 août et ensuite les 25 et 26 août du côté de Saverdun en Ariège. C'est en 1998 que la compagnie Anjay fut créée. Est-ce que vous pouvez nous en dire plus, Laurent?
1: En fait, on a créé cette compagnie pour pouvoir créer nous-mêmes nos spectacles. Et donc, on diffuse des spectacles. Ben, au début, on a commencé à diffuser en Midi-Pyrénées, puis Occitanie. Et puis là, aujourd'hui, on diffuse nos spectacles en France et parfois à l'étranger.
0: Ouais, alors partout en Europe, hein, que ce soit dans des événements de village, des festivals, des galas équestres ou d'autres grands événements. On parle souvent des spectacles équestres pour leur élégance ou leur virtuosité, mais vous, c'est vraiment l'humour qui est au cœur de la représentation. Il y a évidemment beaucoup de techniques autour de tout ça, mais comment vous est venue cette envie de faire rire avec les chevaux?
1: Grâce à un cheval, grâce à un poney qui était surdoué, trop petit pour voltiger dessus, surdoué pour faire des numéros humoristiques, et moi j'étais beaucoup moins doué. Donc grâce à lui, je me suis mis à l'humour, au clown, et c'est lui qui m'a amené donc à créer des spectacles plus humoristiques, plus poétiques. On garde toujours l'élégance, la virtuosité, qui sont finalement des techniques, des choses qu'on présente, mais c'est toujours au travers d'abord l'humour, et nous sert à glisser tout ça.
0: Et c'est ce que vous nous proposez à travers ce spectacle, La Méthode Bolino. Et là, on va découvrir une méthode d'équitation pas comme les autres. Qu'est-ce que ça signifie, Laurent?
1: Ça signifie que c'est l'écuyer, le fameux écuyer Eddie Bolino, qui a inventé une méthode extraordinaire d'apprentissage de l'équitation et du travail des chevaux, et qui a décidé de la diffuser au plus grand nombre, donc pour le meilleur et pour le pire.
0: Alors dites-nous en plus, Laurent, sur ce personnage Bolino.
1: Alors le personnage Bolino, c'est Eddie Bolino, qui a un grand passé équestre, hein, puisqu'il a vécu beaucoup de choses. Il a été stagiaire, facteur, et aujourd'hui il est devenu un instructeur en équitation, et comme ça reste Eddie Bolino, ça reste un personnage totalement fantasque. Donc sa méthode, elle tient pas, il aimerait bien qu'elle tienne debout, mais elle tient pas tant debout que ça, et les chevaux le lui disent tout le temps. Mais ce qui est très bien avec ce personnage-là, c'est que, en fait, il n'en démord jamais. Donc ça marche pas tout le temps, il est ridicule souvent, mais il s'accroche et il essaie vraiment que sa méthode fonctionne. C'est pour ça que ce personnage, il est attachant aussi, parce qu'il a un côté, il est hyper ridicule comme souvent beaucoup d'entre nous. Mmh. Et en même temps, il y a un côté, une certaine tendresse dans ce personnage.
0: Alors le spectacle joue beaucoup sur les oublis, hein, les imprévus, les situations qui semblent échapper au contrôle. Est-ce que tout est écrit ou est-ce que les chevaux ont parfois leur propre scénario suivant leurs humeurs?
1: Alors en fait, oui, a priori, tout est écrit, je rassure tout le monde. Le spectacle tient la route tout seul, tout va bien. En fait, oui, alors les chevaux forcément proposent pas toujours ce qu'on aurait envie qu'ils proposent, mais ça c'est l'intérêt du spectacle très vivant avec les chevaux. Mm-hmm. Et parfois, on a aussi la chance qu'en fait, ils improvisent à leur tour. C'est-à-dire qu'il y a des moments où c'est quelque chose qui peut être mal compris parce que j'ai mal demandé et que le cheval n'a pas bien compris. Mais parfois, et ça c'est juste génial à ce moment-là, c'est eux qui proposent parce qu'ils ont envie de participer. Mmh. C'est-à-dire que vraiment, il y a des moments où ils improvisent, ils vont proposer autre chose et qui va nourrir le spectacle.
0: Ouais. En plus, on dit souvent que les chevaux ressentent tout. Donc sur scène, il y a une sorte de complicité qui est absolument fascinante entre vous et les chevaux.
1: J'essaie.
0: Vous essayez.
1: On essaie, c'est pas évident et... C'est une écoute mutuelle à créer et qui fonctionne parfois et parfois pas, et voilà.
0: Alors, éthologie, dressage et saut d'obstacles sont au rendez-vous. Et dans ce spectacle, vous allez vite vous rendre compte que les chevaux peuvent être parfois plus savants que les humains et surtout plus savants que ce personnage Eddie Bolino. Comme on l'a dit, c'est un spectacle humoristique et technique puisqu'on imagine que ça demande une grande technicité. Et c'est là que ça devient presque magique quand on se rend plus compte de tout le travail que ça représente, les heures passées avec les chevaux pour arriver à faire ce genre de spectacle. Combien d'heures faut-il pour donner cette impression de légèreté et de spontanéité? Combien d'heures de travail faut-il, Laurent?
1: Vous voulez vraiment que je vous dise?
0: Allez, une petite
1: non,
0: fourchette.
1: Non, je peux pas dire le nombre d'heures passées. Non, il faut vraiment beaucoup de temps pour amener un cheval en spectacle, pour qu'il soit à peu près mentalement et physiquement prêt à envisager les choses. Il faut au minimum 3 ans de travail. 3 ans de travail, c'est minimum 1000 heures de travail. Et ça, c'est le minimum.
0: Ouais.
1: Voilà, mais ça, c'est juste très chouette, quoi. Et puis après, plus on, si on arrive à créer une relation avec un cheval, plus on avance avec lui, de plus en plus d'heures passées ensemble, plus on peut arriver à faire des choses plus fines, et c'est ça qui est vraiment intéressant, quoi. Et vraiment, en fait, ils deviennent vraiment des partenaires de scène, en fait. Et ça, c'est assez génial, sur lesquels on peut s'appuyer aussi en tant que comédien. Mmh. Et ça, c'est vraiment chouette, quoi. Et puis, eux aussi deviennent comédiens, et ça, c'est vraiment... Enfin, on est tous ensemble au service du spectacle, ouais. Quoi.
0: La méthode Bolino par la compagnie équestre Anjai, c'est tout public, ça dure 45 minutes. Retenez bien, vous serez à Saverdun en Ariège les 11 et 12 août, mais également les 25 et 26 août. Le début du spectacle est à 20h30 pour laisser place à l'éclipse solaire qui aura lieu juste un petit peu avant, Laurent. Hein.
1: Oui, puisque lorsqu'on a choisi les dates, donc 11, 12, 25, 26 août, parmi nous, il n'y avait aucun astronome amateur, donc personne n'a pensé que le 12 août, il y avait une éclipse visible. Et on a la chance, sur le lieu depuis où on joue à Saverdun, d'avoir une vue à 360 degrés, puisqu'on est en haut des coteaux. Et donc, on décalera légèrement l'heure pour que avant les gens sur site puissent, et nous aussi, bénéficier de l'éclipse solaire. C'est en extérieur, mais il y a la possibilité, en cas de mauvais temps, d'un repli sous abri.
0: Et évidemment, Laurent Galigné, pas besoin d'être passionné d'équitation pour apprécier le spectacle. Hein.
1: Non, en fait, justement, c'est un spectacle qui est vraiment tout public. C'est pour les équitants, ils y verront beaucoup de choses. Et pour les non-passionnés, et tant mieux pour eux, c'est vraiment aussi un moment agréable, normalement humoristique. Et où, en fait, justement, pour une fois, ils peuvent voir un spectacle de cheval sans avoir tous les tenants et aboutissants et s'amuser aussi.
0: Le mieux, c'est de réserver avant, puisque les places sont limitées. La billetterie est accessible en ligne depuis eloasso.com. Vous tapez association Anjai. C'est 14€ pour le tarif plein adulte, 8€ pour les enfants de 4 à 12 ans. Et c'est gratuit pour les moins de 4 ans. Donc, vous le voyez, c'est vraiment rien du tout. C'est un spectacle qui donne le sourire. C'est rempli d'émotions. Et puis, la compagnie Anjai est une compagnie qui est reconnue dans le monde équestre. Donc, elle vous fera passer un excellent moment en famille. Qu'est-ce qu'on pourrait dire de plus, Laurent, pour inciter les auditeurs de Radio Galaxy à venir découvrir le spectacle à Saverdun ?
1: Ça, je ne sais pas. Non, moi, j'avais envie juste de rajouter quelque chose. Vous parlez du travail, de la préparation des chevaux. En fait, pour moi, ce qui est vraiment très, très important dans ce travail que j'appréhende tous les jours et que je dois remettre en question en permanence, en fait, qui est que, justement, ce qui est intéressant pour moi, c'est que lorsque les chevaux vont sur scène, ils aient non seulement confiance, mais qu'ils aient du plaisir. Et donc, pour moi, ça, c'est vraiment important parce qu'en fait, le plaisir, les spectateurs doivent en avoir. J'espère qu'ils en auront. On fera tout pour. Mais qu'en fait, mes chevaux, ils doivent être à peu près heureux. C'est leur travail. Mais donc, il y a des jours, on a moins envie de travailler que d'autres. Mm-hmm. Mais quand même, c'est pas une grosse contrainte, quoi. Ils savent ce qui va se passer. Ils sont contents de le vivre et ouais. De le vivre ensemble, quoi.
0: En tout cas, il me semble qu'on peut voir des petites vidéos de présentation sur votre site internet et vous allez voir que c'est absolument fabuleux. Et moi, je trouve ça vraiment hyper beau. Hein. Je vous encourage à découvrir tout ça. Donc voilà, la méthode Bolino, spectacle équestre présenté par la compagnie Anjai à découvrir à Saverdun les 11 et 12 août et ensuite les 25 et 26 août avec bar et food truck disponibles sur place. Si vous aimez les spectacles où la performance se mêle à l'humour et à la complicité entre l'homme et les chevaux, c'est un rendez-vous à ne pas manquer du côté de Saverdun. Pour tout renseignement, vous allez sur le site internet anjai.com. On vous remercie, Laurent Galigné.
1: Avec plaisir.
0: Belle journée à vous.
1: Merci à vous aussi.

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4: Vous êtes bien à l'écoute de Radio France Internationale. Il est 22h à Bogota, 4h à Luanda, 5h à Budapest. L'heure d'un nouveau journal international tout de suite.
5: Lisa Vili.
4: Et à la une de cette édition, la Colombie frappée par un violent séisme. L'état d'urgence a été déclaré. Plusieurs pays vont apporter leur aide. On fera le point au début de ce journal. Les incendies très nombreux en Europe cet été sur fond de température et de sécheresse record. Et pour réussir à faire face au feu quand il manque de pompiers, les pays européens peuvent demander des renforts. La Roumanie, par exemple, a envoyé des dizaines de pompiers en France et en Grèce. En Angola, la répression d'un rassemblement de l'opposition ravive les inquiétudes à un an de la présidentielle. Dans la province de Luigé, une trentaine de personnes ont été blessées par une intervention de la police, selon le parti UNITA. Les réactions sont nombreuses. Et puis nous visiterons à la fin de cette édition une exposition consacrée au Seigneur des Anneaux, les œuvres du directeur artistique des films, présentées en pleine forêt dans l'ouest de la France. Un cadre parfait. La recherche des survivants en Colombie après un violent séisme, il a surtout frappé l'ouest du pays, dont les grandes villes de Cali, Medellín et Bogota. Les médias locaux parlent de 132 morts, un bilan qui risque d'augmenter. Le président colombien Abelardo de la Espriella, en poste depuis seulement 3 jours, a décrété l'état d'urgence. Sara Krakovic, c'est le tremblement de terre le plus puissant de ces 10 dernières années en Colombie.
6: Sur les réseaux sociaux, des vidéos montrent des dizaines de bâtiments effondrés. Des tas de gravats à Cali, grande ville du sud du pays, mais aussi à Pereira, plus au nord, une zone particulièrement touchée. C'est aussi le cas du village de Ramiro Cordoba.
7: Beaucoup de maisons se sont effondrées, beaucoup de choses. Ça a duré longtemps et c'était dur, c'était vraiment dur. Les gens ont été très surpris parce qu'en début de matinée, la plupart d'entre eux accompagnaient leurs enfants à l'école. Les enfants aussi ont eu très peur, ils ont crié. On a pensé que nos murs allaient s'effondrer, mais non, Dieu merci, les murs ont tenu bon. Mais ici, dans le centre, dans la petite supérette au coin du village, dans la rue, la boulangerie, tout s'est effondré, tout est tombé par terre. Les 3 supermarchés autour ont dû fermer parce qu'il y a des dégâts terribles à l'intérieur. Tout est fermé à cause des dégâts qui sont terribles à l'intérieur.
6: Le séisme est survenu à 7h34 du matin, heure locale. L'épicentre se trouvait à l'ouest du pays, dans la région du Pacifique. Mais il a été ressenti aussi à plusieurs centaines de kilomètres de là, jusqu'à Bogota et même dans certaines zones du Venezuela voisin.
4: Et face à l'ampleur du tremblement de terre, la solidarité internationale s'organise. Les États-Unis, soutien de la première heure du nouveau président colombien, ont annoncé une aide de plus de 15 millions de dollars. Israël a également proposé son assistance au lendemain de la reconnaissance par les nouvelles autorités colombiennes de l'annexion du plateau du Golan, un territoire syrien occupé par Israël depuis près de 50 ans. De son côté, l'Union européenne a mobilisé son service satellite Copernicus afin d'appuyer les opérations de secours. Copernicus qui, hier, a confirmé le réchauffement du continent européen. L'ouest de l'Europe a connu son début d'été le plus chaud jamais enregistré avec des températures et des niveaux de sécheresse records. Les incendies aussi sont très nombreux cet été. Et pour lutter efficacement contre les feux à travers le continent, la solidarité est là aussi de mise. Les pays peuvent demander des renforts quand ils ne peuvent plus faire face seul, c'est le mécanisme de protection civile de l'Union européenne auquel la France a fait appel le 24 juillet dernier et la Roumanie notamment a envoyé ses pompiers. Ils sont 80 en ce moment dans l'Hexagone mais aussi en Grèce. Les précisions de notre correspondant à Bucarest, Guillaume Bernès.
8: Depuis début juillet, des pompiers roumains participent à la lutte contre les incendies en France.
0: Le colonel Florin Lucati fait partie des 40 pompiers déployés dans l'Hexagone à quelques 2000 km de chez lui.
5: Nous avons avec nous un officier qui parle français pour établir les missions avec les pompiers locaux. Ici, les incendies sont de plus grande ampleur que chez nous, en Roumanie. La végétation est différente de ce à quoi nous sommes habitués, le terrain est plus sec. Mais sur le plan opérationnel, c'était comme travailler sur un incendie en Roumanie. Rien ne nous a surpris.
0: La Roumanie compte actuellement 80 pompiers déployés à l'étranger, une moitié en France, une autre en Grèce. Un soutien que Bucarest assure pouvoir fournir sans affecter ses propres capacités d'intervention. Bogdan Toma, porte-parole du département pour les situations d'urgence.
8: Nous avons envoyé uniquement des moyens terrestres avec des camions citernes pour lutter contre les feux de forêt. Cela ne nous affecte pas car en Roumanie, nous avons eu quelques feux de forêt la semaine dernière, mais ils étaient moins importants que l'année précédente. Et les pompiers déployés viennent de plusieurs départements. Deux viennent du département de Timiș, quatre de Bucarest. Notre capacité d'intervention en Roumanie reste intacte.
0: Les pompiers déployés à l'étranger ne représentent qu'une faible part des effectifs roumains qui comptent 27 000 soldats du feu. Guillaume Bernès, Bucarest, RFI.
4: Et en Espagne, les autorités régionales ont-elles annoncé hier que le vaste incendie en Andalousie échappe au contrôle des pompiers à cause de la chaleur et du vent qui multiplient les départs de feu. Le pays a déjà vu plus de 240 000 hectares partir en fumée depuis le début de l'année. C'est 6 fois plus qu'à la même période l'an dernier. Nous reviendrons sur cette situation avec notre invité, l'invité de la matinale, Hadja Labib, la commissaire européenne pour l'état de préparation et la gestion des crises, ce sera à 8h20. À un an des élections présidentielles en Angola prévues en août 2027, la répression d'un meeting politique de l'opposition ravive les craintes. C'était dans le nord du pays, dans la province d'Ouigé, lors d'un hommage organisé à l'occasion du 92e anniversaire du père fondateur de l'UNITA, Jonas Savimbi. L'intervention de la police a fait 31 blessés, dont 10 graves selon le parti. Depuis, Eva Massi, les réactions s'enchaînent.
9: Les vidéos de l'intervention policière sont massivement relayées sur les réseaux, mais aussi à la télévision nationale. On y voit des policiers armés et cagoulés et la foule se dispersant en courant. Le MPLA au pouvoir n'a pas communiqué. C'est le porte-parole du commandement provincial de la police qui s'est exprimé sur la télévision publique d'Angola.
10: Il y a un malentendu sur cette situation. L'UNITA a voulu organiser un rassemblement dans un lieu inapproprié. Nous avons empêché que cela se passe.
9: Selon l'UNITA, le problème est ailleurs. Nelito Ekwikwi est député du parti.
11: On est en pleine année préélectorale. Le régime a voulu passer un message pour intimider et pour faire peur. C'est cette ambiance qui va prévaloir jusqu'aux élections.
9: L'archevêque Manuel Imbamba, président de la conférence épiscopale d'Angola, a été reçu par le chef de l'Assemblée nationale ce lundi. Il s'est dit inquiet du niveau d'intolérance politique dans le pays et de l'augmentation d'incidents violents. D'autres partis dans l'opposition, anciennement alliés à l'UNITA au sein d'une coalition, réclament des explications et demandent à ce que les responsables soient traduits en justice. Les réactions ont dépassé les frontières angolaises jusqu'au Mozambique, où la RENAMO dans l'opposition affirme sa solidarité face à l'usage qu'elle estime disproportionné de la force par les autorités angolaises.
4: Eva Massi. Et puis, le Seigneur des Anneaux prend vie dans l'ouest de la France, dans des châteaux en ruine, en pleine nature de la presqu'île de Guérande. Un décor idéal pour se plonger dans les œuvres de John Howe, le directeur artistique des films de Peter Jackson. Reportage au château de Renrouet à Herbignac de Léo Hélène.
12: Sous les arbres, autour des vestiges de ce château fort construit entre les 13 et 17e siècles, on découvre toute la dimension végétale des œuvres de l'artiste canadien qui a donné vie à l'univers de Tolkien.
13: On a deux Gandalf, par exemple.
12: Fanny, médiatrice au château.
13: On va avoir aussi une illustration où on voit des hobbits et un Nazgûl. Mais pas que ça, hein. On va avoir des couvertures de livres, donc pareil avec une nature très très présente, beaucoup de forêts avec des animaux un peu extraordinaires. C'est plutôt sur cette thématique-là qu'on va avoir des œuvres.
12: Avec par exemple les fameux Ents, ces arbres vivants défenseurs de la forêt qui se fondent très bien dans ce décor.
13: Il y a vraiment quelque chose d'envoûtant, c'est pas juste une forteresse mais la nature qui est autour, les oiseaux qui chantent, la végétation, ces grands arbres qui sont très très vieux ajoutent vraiment une dimension féerique et parfaite dans un cadre de fantaisie médiévale.
12: De quoi ravir Jérôme, un grand passionné venu visiter les trois sites.
14: Moi, j'ai la signature de Tolkien en tatouage sur le bras. Je suis très content, je trouve que c'est vraiment très beau, très sympa. C'est des dessins que j'avais pu voir dans les livres. C'est vraiment un lieu d'exposition exceptionnel. C'est un côté mystique un peu ici. C'est calme, c'est reposant et les douves du château avec le marais qui s'assèche, on a l'impression d'y être presque.
12: Léo Hélène Herbignac, RFI.
4: L'exposition Voyage fantastique à travers l'art de John Howe est jusqu'au 1er novembre en presqu'île de Garonne. De quoi donc patienter avant la sortie au cinéma le 11 novembre de la troisième saison des Anneaux de pouvoir sur laquelle travaille aussi.
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1: Aujourd'hui, le 11 août, nous fêtons les clairs. Bonne fête aussi aux Sous et aux Lara. Un 11 août en 1965 était le début d'une émeute raciale à Los Angeles qui durera 6 jours et fera 34 morts et des milliers de blessés. La citation du jour, nous la devons à Winston Churchill. Le succès, c'est d'aller d'échec en échec, sans perdre son enthousiasme. Et le dicton de ce 11 août, si le jour de Sainte-Claire, la journée est chaude et claire, comptez sur les fruits à couteau, à coup sûr, ils seront beaux. Bonne journée!
2: Bonjour à tous, nous fêtons Claire aujourd'hui, alors...
3: Bélier, le chef ce sera vous, et il sera difficile de ne pas se plier à votre autorité.
2: Taureau, vous vous débarrasserez de certaines pensées limitantes qui vous empêchaient de réaliser un rêve, une activité ou un projet qui vous tient à cœur.
3: Gémeaux, vous serez enthousiaste et désireux d'aller de l'avant.
2: Cancer, ce sera une bonne journée pour passer du temps avec la famille et les personnes que vous aimez le plus, et qui vous le rendent bien d'ailleurs.
3: Les lions, l'influence de Saturne qui réduit les inquiétudes va rehausser votre confiance en vous.
2: Vierge, faites preuve de diplomatie pour éviter les conflits.
3: Balance, Jupiter soutiendra efficacement votre activité professionnelle.
2: Scorpion, peut-être vous sentirez-vous un peu déçu parce que les choses ne marchent pas aussi bien que ce que vous espériez.
3: Sagittaire, le soutien du Soleil et de Mercure vous donnera les moyens de parvenir à vos fins.
2: Capricorne, vous garderez confiance en vous et vous atteindrez l'objectif espéré. Une période de changement s'annonce pour vous, ami Capricorne.
3: Les Verseaux, aucun nuage à l'horizon pour mettre en place d'importants projets.
2: Enfin, Poisson, essayez d'exprimer les choses telles que vous les ressentez, de dire sincèrement le fond de votre pensée. Journée à tous, à demain pour un nouvel horoscope.
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3: Pourquoi et comment manger des céréales complètes? Manger des céréales complètes diminue le risque d'infection cardiaque, l'exposition à certains cancers gastro-intestinaux, le risque de développement de certains diabètes et participe au contrôle du poids. Les graines de céréales, riz, avoine, orge, sont l'un des aliments de base de l'humanité depuis des milliers d'années. Si autrefois les céréales étaient consommées entières, les progrès dans le processus de mouture et de transformation des grains ont permis l'obtention de farines raffinées qui permettent de fabriquer des produits de texture plus souple ou à temps de cuisson réduit, riz, pâte. Mais le processus de raffinage élimine le son et le germe qui renferment pourtant une quantité importante de nutriments. L'effet sur la santé des céréales complètes, la plupart des substances positives pour la santé, sont contenues dans le germe et le son. L'intérêt des céréales complètes est donc majoritairement lié au fait que la graine est consommée en intégralité, ce qui engendre un apport en vitamines B et E, en minéraux, fer, magnésium, zinc, potassium, sélénium, en acides gras essentiels et autres nutriments. Ces nutriments, ainsi que d'autres composants des céréales complètes, ont, en termes de santé, un effet accru s'ils sont consommés ensemble. Reconnaître les produits céréaliers complets, une coloration un peu brune de votre pain de mie, riche en fibres ou multicéréales sur un emballage, ne suffisent pas à prouver que le produit est fabriqué à base de céréales complètes. Pour en avoir le cœur net, il est donc nécessaire de lire les étiquettes. Pour les farines, il faut se fier aux chiffres qui arrivent derrière la lettre T. Plus le chiffre est grand, plus la farine est complète, de T80 pour la semi-complète à T150 pour l'intégrale. Le germe, lui, est riche en vitamines B et E. Consommées en intégralité, elles apportent aussi des minéraux et des acides gras essentiels. Il faudrait en consommer 3 portions par jour. Avec son indice glycémique moins important que le blanc, le complet a tout bon. En outre, de nombreuses études ont démontré les bienfaits du complet dans la prévention des accidents cardiovasculaires, des cancers gastro-intestinaux, les céréales complètes permettraient d'atteindre et de conserver plus aisément un poids corporel équilibré.
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2: D'abord, il y a eu la paix. 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Puis il y a eu les hommes. Beaucoup d'hommes. 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Fallait pas qu'on s'inquiète. On avançait, sans progresser, certes. On faisait croire, on avançait. 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
1: Bonjour à toutes et tous. Aujourd'hui, mardi 11 août. Le ciel est clair ou peu nuageux la plus grande partie de cette journée. Et ce n'est qu'en soirée que des débordements orageux, comme les jours précédents, sont possibles à partir des Pyrénées. Le risque d'orage se limite aux abords immédiats du relief. Le vent est faible au secteur nord, les températures évoluent peu avec toujours 33 à 35 degrés en plaine toulousaine, 30 à 32 degrés sur le Comminges. L'année prochaine, la masse d'air est sèche et le vent faible, ce qui favorise un rafraîchissement nocturne bienvenu. Les températures descendent au plus bas autour de 20 à 22 degrés en fin de nuit. Mercredi 12 août, pour cette journée d'éclipse solaire, le ciel est clair ou peu nuageux la plus grande partie de la journée. Au moment de l'éclipse, entre 19h30 et 21h, le ciel sera souvent voilé, lui, par des nuages élevés qui ne devraient pas empêcher les observations. Seule la chaîne pyrénéenne aura quelques développements orageux. Le vent est faible. Les températures maximales gagnent encore 2 à 3 degrés avec 35 à 38 degrés de Rieux-Volvestre à Portet-sur-Garonne, 33 à 35 degrés entre Saint-Gaudens et Martres-Tolosane. Bonne journée à toutes et tous.
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4: RFI 23h à Bogota, 4h à Nouakchott et en temps universel. Une nouvelle demi-heure d'actualité sur la radio du monde. Bonjour Marion Cazanov.
5: Bonjour Arthur Ponchelet, bonjour à tous.
4: Et la Colombie à la une de votre journal avec la recherche de survivants dans les décombres.
5: Au moins 132 morts après un séisme dont l'épicentre se trouve dans la région pauvre du Chocó. Le nouveau président à peine investi s'est rendu sur place. L'état d'urgence a été déclaré. Dans ce journal également, les Iraniens face à la montée du coût de la vie. Nourriture, logement, le conflit avec les États-Unis a d'importantes conséquences sur l'économie du pays. Et alors qu'il n'y a pour l'instant aucune perspective de sortie de crise. On sera à Nouakchott dans ce journal, capitale de Mauritanie, où les déchets s'amoncellent, un problème d'insalubrité qui pousse les autorités à réclamer de l'ordre. Et puis le retour de la star mondiale de la natation, Léon Marchand, dans les bassins. Avec les Bleus, il décroche l'argent à l'Euro de natation à Paris et ça rappelle des souvenirs 2 ans après ses exploits olympiques. En Colombie, les secouristes face à des montagnes de gravats, à pied d'œuvre pour trouver des survivants après un violent séisme dans la région du Chocó, au bord du Pacifique. Le dernier bilan fait état de 132 morts, près de 600 blessés et donc des personnes encore portées disparues. L'état d'urgence a été décrété et le nouveau président, Abelardo de la Espriella, investi ce week-end, s'est rendu dans la région sinistrée. Najed Ben Rabah.
6: Primero nuestras condolencias y solidaridad con el pueblo chocuano por esta tragedia.
7: Le Chocó est l'une des régions les plus pauvres de Colombie. Alors dès son arrivée à Quibdó, le président Abelardo de la Espriella a détaillé les aides prévues pour ceux qui ont tout perdu.
8: Je suis également venu avec le ministre du Logement pour évaluer le nombre d'habitations touchées et il dépasse les 1300, les 1400 même. Pour ça, nous allons mettre en place une subvention dite de location afin que les personnes puissent se reloger pendant que nous restaurons et réparons leur logement.
7: Deuxième priorité, la santé. Le système hospitalier, déjà fragile, est aujourd'hui saturé. Un plan de soutien a été annoncé.
8: Je suis ici avec Madame la ministre de la Santé pour qu'elle nous aide à prioriser le thème de la santé. Les malades, les blessés que nous avons comptabilisés aujourd'hui dans le Chocó seront envoyés à Medellín. Là-bas, nous avons tout prévu pour les accueillir et les soigner.
7: D'autres villes sinistrées vont avoir besoin du même type d'aide. Le pays s'organise, pompiers et équipes médicales convergent vers la zone du séisme, tandis que des collectes de dons s'organisent dans les grandes villes, à Medellín comme à Bogota. Najed Ben Rabah, Medellín, RFI.
5: Najed Ben Rabah que l'on retrouvera en direct dans le journal de 6h, heure de Paris. Les États-Unis dont le président Donald Trump est proche du nouveau chef d'État colombien. Les États-Unis donc ont débloqué eux une aide de 15,5 millions de dollars pour venir en aide à Bogota. Israël, également allié d'Abelardo de la Espriella, a proposé son aide à la Colombie. D'ailleurs, il y a quelques heures, la Colombie a fait un geste vers Israël. Bogota reconnaît désormais l'annexion israélienne du plateau du Golan. Ce plateau, pour l'ONU, reste un territoire syrien sous occupation militaire israélienne depuis 1967. Les cours du pétrole continuent de flamber. Les marchés toujours inquiets du conflit qui s'enlise entre les États-Unis et l'Iran au détroit d'Ormuz qui reste verrouillé par Téhéran. Aucune perspective de réouverture pour l'instant. Washington, de son côté, poursuit son blocus des ports iraniens, notamment de l'île de Karg, d'où part la grande majorité des exportations de pétrole iranien. Donald Trump mise donc sur la pression économique pour faire plier l'Iran, avec des conséquences bien visibles sur le quotidien de la population. Antoine Camara.
9: Selon plusieurs économistes, la guerre a plongé près de 4 millions d'Iraniens dans la pauvreté et de nombreuses familles sont désormais obligées de réduire leurs dépenses du quotidien comme Ahmad, habitant à Téhéran.
10: Il y a une flambée des prix incontrôlable, surtout à Téhéran. La situation économique de ma famille est considérée comme bonne. Pourtant, nous aussi, nous souffrons. Même dans les quartiers riches de la capitale, la situation est mauvaise. Les dépenses augmentent de façon exponentielle, du logement à la nourriture, donc tout ce qui est nécessaire dans la vie. Le gouvernement n'a plus vraiment les moyens et tout le monde semble dépassé. Nous sommes désorientés.
9: et les exportations de pétrole, pilier de l'économie iranienne, sont presque à l'arrêt. La faute au blocus naval américain en place depuis mi-juillet. L'inflation est galopante. D'après les chiffres officiels du régime, elle avoisine désormais les 88% annuels. Et selon Jamshin Assadi, professeur d'économie à la Burgundy School of Business, ce chiffre serait même sous-estimé.
0: D'autres estimations indiquent un taux d'inflation autour de 200 et plus. Les dépenses augmentent plus vite que les revenus, mais donc dans ce cas-là, la population s'appauvrit. D'autant plus qu'il y en a beaucoup qui n'ont pas d'emploi.
9: Malgré cette situation économique, le régime tient toujours et resserre son emprise sur la population.
5: Antoine Camara, en Ukraine, au moins 5 morts dans un bombardement russe à Zaporijjia, dans le sud-est. 20 personnes ont aussi été blessées tôt ce matin. Des explosions ont aussi retenti dans la nuit à Kiev, la capitale, à Kharkiv, dans l'est. Moscou a intensifié ses frappes ces dernières semaines avec des missiles balistiques. En parallèle, l'Ukraine multiplie, elle, les attaques de drones dans plusieurs régions russes. La Russie qui prive un parti anti-guerre d'élections, Yabloko, ne pourra pas se présenter aux législatives de septembre. Décision hier de la Cour suprême et aussitôt après, des centaines de manifestants se sont rassemblés devant l'institution. Yabloko est le seul parti aujourd'hui qui s'oppose en Russie à la guerre en Ukraine. La Russie, régulièrement accusée d'ingérence par des pays européens. En ce moment, l'Allemagne enquête sur deux incidents. Le survol de drones la semaine dernière au-dessus d'un aéroport, ainsi que d'une base militaire. Cela a poussé le gouvernement à prendre des mesures pour empêcher à l'avenir ce genre de menace hybride. Correspondance à Berlin de Pascal Thibault.
11: L'Allemagne a eu beaucoup de chance. D'après la presse, le drone chargé d'explosifs retrouvé la semaine dernière à l'aéroport de Leipzig avait heurté une aile d'un des appareils Antonov ukrainiens présents depuis le début de la guerre sur le site. Seul un problème de détonateur aurait évité le pire puisque le carburant des avions est stocké dans leurs ailes. L'enquête sur cette menace d'une nouvelle qualité est en cours. Les autorités s'activent par ailleurs pour renforcer la protection contre ces dangers. Berlin va doubler les effectifs de son unité anti-drone qui passera de 130 à 300 personnes sur 8 sites au lieu de 4 aujourd'hui. La semaine prochaine, un nouveau centre pour développer et tester des technologies en ce domaine sera inauguré. L'infrastructure technique pour lutter contre des drones dangereux doit être améliorée dans les grands aéroports. Des responsables politiques proposent des modifications législatives pour rendre la lutte contre cette menace plus efficace. D'aucuns suggèrent de mettre fin à la séparation très stricte des compétences en Allemagne entre l'armée chargée d'intervention à l'étranger et la police. Pascal Thibault, Berlin RFI.
5: En Turquie, l'adoption d'une loi historique et qui prévoit la réintégration des combattants du PKK, le Parti des Travailleurs du Kurdistan. Cette guérilla kurde avait annoncé l'an dernier sa dissolution et depuis, les autorités planchaient sur l'avenir de ses membres. Cette loi de réintégration dans la société civile est donc une étape majeure pour la paix entre Ankara et le PKK. Cependant, elle ne tranche pas sur le sort d'Abdullah Öcalan, fondateur du parti, emprisonné depuis 1999. On revient sur cette loi adoptée hier en Turquie. Dans une heure, on sera en direct d'Ankara avec notre correspondante. RFI, 4h08 à Nouakchott, la capitale mauritanienne, où les autorités tentent de prendre en main le problème de l'insalubrité de plus en plus incontrôlable dans la ville. Le ministre de l'Intérieur a même convoqué hier les services de nettoyage de Nouakchott pour dénoncer une situation inacceptable. Mohamed Ahmed Ould Mohamed Lamine réclame un plan pour améliorer la situation. Situation que nous décrit notre correspondant sur place, Moussa Oumar Bari.
12: Ici, nous sommes dans la commune de Riyad, un quartier de Nouakchott. Zainab bint Ibrahim, balaye à la main de bon matin. Derrière elle, les déchets tels que les sacs de plastique, des eaux usées et des dunes d'ordures qui bordent la rue.
13: Les déchets nous fatiguent trop. Les gens viennent tous les jours pour verser leurs ordures. Nous souffrons énormément de cette situation au sein de ce quartier. Cependant, chaque jour, je mobilise mes forces. Parfois même, je tente de brûler ces ordures, mais malheureusement, le phénomène persiste. Des fois, les chariots empirent les choses en versant leurs propres ordures ici. Et quand tu t'y opposes, finalement, tu reçois les insultes de ces derniers.
12: Un peu plus loin, nous croisons Kalibusi en chemin. Il affiche son inquiétude face à cette insalubrité persistante et plaide pour une meilleure gestion des ordures dans la ville de Nouakchott.
14: Les gens jettent leurs ordures partout. Il va falloir que les gens se mobilisent pour qu'il y ait une sensibilisation de la population pour éviter ce phénomène. Parce que beaucoup d'ordures amènent des maladies. Ça peut amener le paludisme avec la multiplication des moustiques. Donc la population vraiment invite les autorités à leur donner un coup de main pour éviter ce fléau.
12: Pour freiner cette insalubrité dans la capitale, le ministre de l'Intérieur, Mohamed Ahmed Oul Mohamed Lamine, exige un plan d'action de la part d'Arma.
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1: Bonjour à toutes et tous. Aujourd'hui, mardi 11 août. Le ciel est clair ou peu nuageux la plus grande partie de cette journée. Et ce n'est qu'en soirée que des débordements orageux, comme les jours précédents, sont possibles à partir des Pyrénées. Le risque d'orage se limite aux abords immédiats du relief. Le vent est faible secteur nord, les températures évoluent peu avec toujours 33 à 35 degrés en plaine toulousaine, 30 à 32 degrés sur le Comminges. La nuit prochaine, la masse d'air est sèche et le vent faible, ce qui favorise un rafraîchissement nocturne bienvenu. Les températures descendent au plus bas autour de 20 à 22 degrés en fin de nuit. Mercredi 12 août, pour cette journée d'éclipse solaire, le ciel est clair ou peu nuageux la plus grande partie de la journée. Au moment de l'éclipse, entre 19h30 et 21h, le ciel sera souvent voilé, lui, par des nuages élevés, qui ne devraient pas empêcher les observations. Seule la chaîne pyrénéenne aura quelques développements orageux. Le vent est faible. Les températures maximales gagnent encore 2 à 3 degrés avec 35 à 38 degrés, de Rieux-Volvestre à Portet-sur-Garonne, 33 à 35 degrés, entre Saint-Gaudens et Martin-Tolosane. Bonne journée à toutes et tous.
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1: Aujourd'hui, le 11 août, nous fêtons les clercs. Bonne fête aussi aux Sous et aux Lara. Un 11 août en 1965 était le début d'une émeute raciale à Los Angeles qui durera 6 jours et fera 34 morts et des milliers de blessés. La citation du jour, nous la devons à Winston Churchill. Le succès, c'est d'aller d'échec en échec sans perdre son enthousiasme. Et le dicton de ce 11 août, si le jour de Sainte-Claire, la journée est chaude et claire, comptez sur les fruits à couteau, à coup sûr, ils seront beaux. Bonne journée!
2: Bonjour à tous, nous fêtons Claire aujourd'hui, alors...
3: Bélier, le chef ce sera vous, et il sera difficile de ne pas se plier à votre autorité.
2: Taureau, vous vous débarrasserez de certaines pensées limitantes qui vous empêchaient de réaliser un rêve, une activité ou un projet qui vous tient à cœur.
3: Gémeaux, vous serez enthousiaste et désireux d'aller de l'avant.
2: Cancer, ce sera une bonne journée pour passer du temps avec la famille et les personnes que vous aimez le plus, et qui vous le rendent bien d'ailleurs.
3: Les lions, l'influence de Saturne qui réduit les inquiétudes va rehausser votre confiance en vous.
2: Vierge, faites preuve de diplomatie pour éviter les conflits.
3: Balance, Jupiter soutiendra efficacement votre activité professionnelle.
2: Scorpion, peut-être vous sentirez-vous un peu déçu parce que les choses ne marchent pas aussi bien que ce que vous espériez.
3: Sagittaire, le soutien du Soleil et de Mercure vous donnera les moyens de parvenir à vos fins.
2: Capricorne, vous garderez confiance en vous et vous atteindrez l'objectif espéré. Une période de changement s'annonce pour vous, ami Capricorne.
3: Les Verseaux, aucun nuage à l'horizon pour mettre en place d'importants projets.
2: Enfin, Poisson, essayez d'exprimer les choses telles que vous les ressentez, de dire sincèrement le fond de votre pensée. Journée à tous, à demain pour un nouvel horoscope.
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3: Pourquoi et comment manger des céréales complètes? Manger des céréales complètes diminue le risque d'infection cardiaque, l'exposition à certains cancers gastro-intestinaux, le risque de développement de certains diabètes et participe au contrôle du poids. Les graines de céréales, riz, avoine, orge, sont l'un des aliments de base de l'humanité depuis des milliers d'années. Si autrefois les céréales étaient consommées entières, les progrès dans le processus de mouture et de transformation des grains ont permis l'obtention de farines raffinées qui permettent de fabriquer des produits de texture plus souple ou à temps de cuisson réduit, riz, pâte. Mais le processus de raffinage élimine le son et le germe qui renferment pourtant une quantité importante de nutriments.

0: L'effet sur la santé des céréales complètes, la plupart des substances positives pour la santé sont contenues dans le germe et le son. L'intérêt des céréales complètes est donc majoritairement lié au fait que la graine est consommée en intégralité, ce qui engendre un apport en vitamines B et E, en minéraux, fer, magnésium, zinc, potassium, sélénium, en acides gras essentiels et autres nutriments. Ces nutriments, ainsi que d'autres composants des céréales complètes, ont, en termes de santé, un effet accru s'ils sont consommés ensemble. Reconnaître les produits céréaliers complets, une coloration un peu brune de votre pain de mie, riche en fibres ou multicéréales sur un emballage, ne suffisent pas à prouver que le produit est fabriqué à base de céréales complètes. Pour en avoir le cœur net, il est donc nécessaire de lire les étiquettes. Pour les farines, il faut se fier aux chiffres qui arrivent derrière la lettre T. Plus le chiffre est grand, plus la farine est complète, de T80 pour la semi-complète à T150 pour l'intégrale. Le germe, lui, est riche en vitamines B et E. Consommées en intégralité, elles apportent aussi des minéraux et des acides gras essentiels. Il faudrait en consommer 3 portions par jour. Avec son indice glycémique moins important que le blanc, le complet a tout bon. En outre, de nombreuses études ont démontré les bienfaits du complet dans la prévention des accidents cardiovasculaires, des cancers gastro-intestinaux, les céréales complètes permettraient d'atteindre et de conserver plus aisément un poids corporel équilibré. 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
1: Vos offres d'emploi sur Radio Galaxie, la radio du Sud Toulousain. C'est l'épicerie associative Locomenge à Saint-Gaudens qui recherche 2 jeunes volontaires en service civique à partir du 1er septembre 2026 et pour une durée de 10 mois. Vous participerez à la vie de l'épicerie et vous contribuerez également à des actions de sensibilisation et d'accès à l'alimentation de qualité pour tous, autour notamment d'ateliers pédagogiques. Vous effectuerez entre 24 et 30 heures par semaine, c'est accessible uniquement aux plus de 18 ans. Donc c'est l'épicerie Locomenge à Saint-Gaudens qui recherche 2 jeunes volontaires en service civique. Pour plus de renseignements, vous allez sur le site internet locomenge.com. Si vous êtes en ce moment à la recherche d'un job saisonnier, il n'est jamais trop tard car en Occitanie, c'est l'enseigne APEF spécialisée dans les services à la personne qui prévoit près de 210 recrutements en Occitanie et tout près de chez nous puisque vous retrouverez une agence à Muret et plusieurs sur Toulouse. Le réseau recrute des profils variés avec ou sans expérience, assistants ménagers, gardes d'enfants de plus de 3 ans ou encore jardiniers bricoleurs. Des auxiliaires de vie sont également à pourvoir. C'est l'agence de services à la personne APEF qui recrute pour cette saison estivale. Vous pouvez candidater directement en ligne sur le site internet APEF Recrute. Plusieurs offres sont à pourvoir en ce moment avec l'agence d'emploi Ouboulot à Caser. Tout d'abord un infirmier ou infirmière diplômé d'État au sein d'un EHPAD sur le secteur de Saint-Gaudens. Le poste est à pourvoir à partir du 1er septembre pour un temps plein avec un CDI à la clé. Sur le secteur de Saint-Ilix-le-Château, on recherche un chauffeur poids lourd manutentionnaire pour des livraisons plus des ravitaillements de chantier. Le FIMO est obligatoire. On recherche aussi un poseur de panneaux photovoltaïques sur le secteur de Saint-Ilix-le-Château également, un tourneur-fraiseur conventionnel fousseré et enfin un charpentier métallique sur le secteur de Caser. C'est avec l'agence Ouboulot à Caser. Pour plus de renseignements, vous allez sur le site internet au-boulot.com. Et si vous aussi vous cherchez un emploi ou que vous avez un emploi à proposer, envoyez-nous vos annonces en allant sur notre site internet radiogalaxie31.com, rubrique annoncer. C'est avec grand plaisir que nous les diffuserons. Merci de votre fidélité. Je vous dis à très vite.

0: Hello magnifique vous, je suis Nadège Gaël-Sielé, coach de vie holistique. Je viens vous partager des témoignages spontanés et des pépites pour atteindre le bonheur. Chaque semaine, ici, de nouveaux secrets vous seront dévoilés et vous pourrez aussi retrouver ces témoignages en ligne dans le magazine Version Grandiose. Alors pour vous, c'est quoi le bonheur ?
1: Quand je suis avec mes filles, on a des petits instants comme ça où on prend le thé et où on prend le temps de prendre le petit plateau, de mettre les tasses, les jolies. Hein, aujourd'hui, tu préfères laquelle ? Quel thé on va choisir ? Quelle senteur ? Tout ça. Et une fois que toute la table est prête, on s'installe et souvent, il y en a une qui dit « Oh, c'est le bonheur !» Et quand c'est les enfants qui le disent, alors forcément, c'est la vérité.
2: Mais oui, c'est ça.
1: Voilà. Devant les arbres en fleurs. Bon, malheureusement, le vent a soufflé les derniers pétales du magnolia, mais il reste et quelques feuilles, voilà, qui nous annoncent quand même que quelque chose d'autre arrive encore.

Mais il ne faut pas chercher le bonheur dans le regard des autres. Il faut chercher le bonheur dans tes propres yeux. Et le jour où tu t'acceptes, le jour où tu t'aimes, la porte est ouverte au bonheur. Parce que tu vois les choses différemment. Tu vois les choses vraiment différemment.

Il faut, me semble-t-il, fonctionner à cœur ouvert, mais pas un cœur saignant. Il faut que le cœur soit ouvert à juste milieu, tu vois, juste donner et recevoir. Juste là, au milieu, là, entre les... Voilà. Sans trop, sans pas assez. Être là avec le... L'horizontalité, justement, tu vois, là. Okay. Pas de domination, pas de soumission. Un truc, là, d'égal à égal. De toi à moi, de lui à elle, ou de lui à lui, ou de elle à elle. Là.

0: sans parler du bonheur de satisfaction. Me satisfaire, il n'y a que là finalement, mais ce n'est pas pour être Mère Teresa. D'aider chaque fois que je peux des gens que je croise, me dire, bon, t'as été un peu moins tocard, t'as pas été le naze de service.
1: C'est quoi le bonheur est une idée originale de Nadège Gaël Cielé. Retrouvez toutes ses confidences en ligne dans le magazine Version Grandiose et chaque semaine, découvrez de nouveaux secrets sur votre radio préférée. À bientôt!
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4: Bonjour à tous, merci d'être avec nous pour le début de ces 3 heures d'information sur tous les continents. On sera particulièrement en Colombie aujourd'hui, après le séisme qui a touché la côte pacifique. C'est d'ailleurs à la une de votre journal. Bonjour Lisa Villy.
7: Bonjour Clotilde, bonjour à toutes et à tous. Oui, le plus violent tremblement de terre de la décennie dans le pays. La réponse des autorités a été rapide. On fera le point dans quelques instants sur le bilan humain après quelques heures de recherche. Également sur l'aide internationale. Nous reviendrons également sur une loi historique votée hier par le Parlement turc. Elle ouvre la voie à la réintégration des combattants kurdes du PKK après des décennies de lutte contre le pouvoir central. Une avancée majeure donc, mais qui ne règle pas toutes les questions, et notamment celle de l'avenir du chef du parti en prison. En Espagne, les autorités régionales et nationales pas d'accord sur le sort des migrants restés à Ceuta. Ils sont quelques milliers. Le président de l'enclave veut les confiner. Colère aussi entre les collectivités locale française et l'État après les violents incendies. Un maire de Gironde a interpellé le président Emmanuel Macron. Le premier ministre hongrois Peter Madiar avait promis de balayer l'ancienne élite au pouvoir. Il a tenu parole en poussant vers la sortie les dirigeants des grandes institutions. Un nouveau président va être élu ce mardi. Des coups de fil à n'importe quel moment de la journée pour vous vendre assurance, énergie, téléphonie. C'est irritant, très irritant même. Mais c'est maintenant interdit. En France, plus de démarchage téléphonique sans accord préalable. On vous dira ce qui va changer concrètement.
4: La Colombie sous le choc, donc, après le puissant tremblement de terre dans l'ouest du pays ce lundi.
7: Un séisme de magnitude 7,4. Les autorités ont décrété l'état d'urgence. Au moins 6 aéroports ont été fermés. Et la course contre la montre a commencé pour retrouver les survivants sous les décombres. Bonjour Théo Conscience.
8: Bonjour, bonjour à tous.
7: Les autorités locales font état de 132 morts et de centaines de blessés.
8: Oui, un bilan provisoire, puisque rien que dans la ville de Cali, 188 personnes sont portées disparues. Des dizaines de bâtiments ont été détruits, des milliers de logements endommagés, et les secours affluent vers le département du Chocó, dans l'ouest du pays. C'est là, dans la petite ville de San José del Palmar, à une centaine de kilomètres de la côte pacifique, que s'est produit l'épicentre du séisme à 7h34 du matin, heure locale, hier. À ce stade, l'alerte tsunami n'a pas été déclenchée. Un couvre-feu a été instauré et des militaires ont été déployés dans plusieurs villes après que des pillages ont éclaté. Et 3 jours après son investiture, le nouveau président colombien Abelardo de la Espriella s'est rapidement rendu dans la région sinistrée hier, à Quibdó d'abord, puis à Cali, et il a annoncé une série de mesures d'urgence pour les victimes.
7: Et Théo, la solidarité internationale commence à s'organiser.
8: Oui, aux États-Unis, le département d'État a annoncé une enveloppe de 15,5 millions de dollars d'aide d'urgence. En Équateur, où le séisme a aussi été ressenti, le président Daniel Noboa a mis des équipes de secouristes à disposition du gouvernement colombien. Même chose au Venezuela, qui avait lui aussi été touché par un séisme dévastateur le 24 juin dernier, avec un bilan de plus de 6 000 morts. La France et l'Espagne ont également apporté leur soutien, tandis que l'Union européenne a annoncé la mobilisation de son système satellitaire Copernicus pour faciliter les opérations de sauvetage.
7: Merci Théo Conscience.
4: Dans l'actualité également, c'est un pas de plus vers la paix entre les Kurdes du PKK et les autorités turques. Cette loi historique sur la réintégration des combattants.
7: Les 12 articles du texte ont été votés à une écrasante majorité hier après une longue journée de débats au Parlement. C'est le premier geste concret des autorités depuis le lancement en octobre 2024 des négociations entre l'État turc et le Parti des travailleurs du Kurdistan. Comment le texte a-t-il été accueilli? On fait le point avec notre correspondante Céline Pierre Magnani à Ankara. Bonjour Céline, pouvez-vous nous expliquer l'importance du texte qui vient d'être adopté ?
9: Bonjour, le vote d'hier est qualifié en effet d'historique par tous les partis. La loi cadre adoptée par le Parlement hier soir prévoit une suspension des poursuites judiciaires pour les militants accusés d'appartenir au PKK. Ils bénéficieront d'un sursis de 5 à 10 ans qui conduira à l'abandon des poursuites en cas de non-récidive. Les membres de l'organisation accusés d'homicide seront quant à eux exclus de l'amnistie. Les dispositions concerneraient entre 5 et 7 000 personnes, les combattants positionnés au nord de l'Irak, les membres de l'organisation en exil en Europe et les personnes emprisonnées en Turquie. Et les yeux sont désormais rivés sur le Conseil national de sécurité. La haute instance doit désormais confirmer le désarmement effectif du PKK sur le terrain avant la publication de la loi au journal officiel. Quid cependant du sort qui sera réservé au chef du PKK, Abdullah Öcalan. À ce stade, rien ne prévoit d'aménagement de peine en particulier pour le leader. Des doutes planent aussi quant à l'avenir des prisonniers politiques tels que Selahattin Demirtas, ancien coprésident du parti pro-kurde emprisonné depuis 2016. Le mouvement kurde attend désormais des évolutions concrètes pour poursuivre la lutte politique sans être criminalisé.
7: Merci Céline Pierre Magnani en direct d'Ankara.
4: Le peuple kurde aussi présent en Syrie voisine et également en négociation avec le pouvoir central.
7: Oui, à la suite d'un accord signé en janvier dernier, les Kurdes déplacés ont commencé à rentrer chez eux dans la région de Ras al Ain dans le nord-est de la Syrie. Au total, 100 000 personnes veulent rentrer. Chassés en 2019 par les forces turques et leurs supplétifs syriens. Des retours suspendus par mesure de précaution hier après des attaques de groupes armés qui ont fait plusieurs blessés. Leurs auteurs ont été arrêtés. L'attaque a déclenché des protestations dans les villes à majorité kurde de Cachemili et Kobané.
4: Et puis cette question, Lisa, qui taraude les autorités locales, que vont devenir les migrants qui sont restés à Ceuta?
7: Il y a 10 jours, plus de 70 000 personnes, surtout des Marocains, sont arrivées dans l'enclave espagnole, reparties dans la foulée. Mais quelques milliers sont encore sur place et le président de droite de Ceuta, Juan Jesús Vivas, veut les enfermer en attendant leur expulsion, les confiner, selon ses termes, loin des solutions proposées par la gauche au pouvoir à Madrid. Les explications de Sarah Krakowicz.
0: Selon le gouvernement espagnol, la majorité des 72 000 personnes venues du Maroc entre le 30 et le 31 juillet dernier sont reparties très rapidement. Mais il reste, selon le dirigeant de l'enclave, Juan Jesús Vivas, entre 8 et 11 000 migrants à Ceuta. Il a déclaré, je cite, que leur liberté de mouvement serait restreinte jusqu'à ce que leur dossier d'expulsion soit instruit et finalisé. Il suggère un espace qui fonctionnerait comme un centre de rétention pour étrangers. Pour lui, il faut un plan de l'État pour rétablir la normalité dans l'enclave. Le ministre espagnol de la politique territoriale, Ángel Víctor Torres, qui était à Ceuta ce lundi, n'a pas évoqué de possibles expulsions, mais il a jugé important de mettre en place le regroupement familial pour les migrants mineurs arrivés à Ceuta. Il assure que la sécurité a été renforcée dans l'enclave, notamment les effectifs d'agents de la garde civile, de l'armée et de la police. Une réponse à la manifestation de ce dimanche à Ceuta qui a rassemblé 5000 personnes venues demander aux autorités d'agir face à la situation dans l'enclave.
7: Sarah Krakowicz.
4: Les pompiers espagnols restent mobilisés face aux incendies.
7: En Andalousie, dans le sud du pays, le feu échappe encore à leur contrôle. Il a déjà ravagé près de 20 000 hectares autour de la ville médiévale de Niebla, selon les autorités régionales. Plus de 244 000 hectares ont brûlé en Espagne depuis le début de l'année. En France, le bilan est lui de 122 000 hectares brûlés, du jamais vu. Un tiers en Gironde, la région qui a payé le plus lourd tribut avec l'incendie géant parti du village de Somos le 22 juillet.
4: C'est un drame qui aurait pu et dû être évité, c'est ce que dit le maire de la commune.
7: Didier Chautard qui dénonce des décisions prises dans l'urgence et loin du terrain. Il a directement interpellé le président de la République, Emmanuel Macron, Marie Lecoq.
5: Qui écoute réellement le territoire? C'est la question que pose la commune de Somos dans une lettre ouverte publiée sur Facebook. Une lettre avant tout un plaidoyer, mais aussi un cri d'alarme. Deux semaines après la visite d'Emmanuel Macron en Gironde, le maire Didier Chautard dresse un bilan amer des recommandations faites sur place par le chef de l'État. Ajouter des équipements, des interdictions ou des contraintes pour lutter contre les incendies. Autant de propositions, selon lui, formulées dans l'urgence et trop éloignées de la réalité du terrain. Ne nous trompons pas de réponse, prévient le maire de Somos. Dans ce long texte, l'édile dénonce le silence assourdissant de l'État sur les causes profondes de ces incendies, sécheresse, ressources en eau, climat, préservation des sols ou encore protection de la biodiversité. Il exige de l'État qu'il entende le rappel à l'ordre de la nature, selon ses termes, et demande une véritable stratégie construite avec les élus locaux. Des élus que le Premier ministre Sébastien Lecornu prévoit d'ailleurs de rencontrer lundi prochain. Une visite en Gironde, point de départ d'une mission de l'État pour la reconstruction et l'adaptation des territoires après les incendies.
7: Les collectivités locales qui doivent absorber une bonne partie des coûts encore non chiffrés des secours, puis de la remise en état notamment des routes et des réseaux.
4: Les forêts brûlent et les océans surchauffent plus que jamais.
7: En juillet, la température moyenne à la surface des océans a frôlé les 21 degrés, la température la plus élevée jamais mesurée. C'est l'une des alertes qui ressort du bilan mensuel du Service européen sur le changement climatique, Copernicus, avec les chaleurs et les sécheresses records dans l'ouest du continent européen. Les pêcheurs font les frais de ce réchauffement des océans, surtout en Afrique. C'est le cas notamment au Sénégal, Thaïs Moreau.
6: Plus les eaux de l'océan sont chaudes, plus le poisson se fait rare et donc cher. Diaba Diop est transformatrice de poissons et présidente du réseau des femmes de la pêche artisanale du Sénégal.
10: Actuellement, tu peux rester deux jours sans même avoir deux caisses de poissons. Par exemple, la caisse de sardinelle qu'on achetait à l'époque à 2000 francs, 3000, voire 6000 au maximum. Actuellement, cette caisse-là, on l'achète à 30 000, voire 40 000.
6: Le tiof, ou la sardinelle en particulier, sont des espèces de plus en plus rares, selon Diaba Diop. Les pêcheurs sénégalais sont alors contraints de naviguer plus loin pour pouvoir pêcher.
10: Les pêcheurs sont tellement endettés parce qu'ils ne peuvent plus supporter le coût, la quantité de carburant acheté pour aller pêcher.
6: La pêche est un secteur vital pour l'Afrique. Elle fait vivre plus de 12 millions de personnes sur le continent.
7: Thaïs Moreau.
4: La Hongrie, elle poursuit sa mue après le départ de Viktor Orban. C'était il y a tout juste 4 mois.
7: Le nouveau Premier ministre avait promis de chasser l'ancienne élite et il tient parole puisqu'aujourd'hui le Parlement hongrois va élire un nouveau président. Le parti Tisza de Peter Madiar, très largement majoritaire à l'Assemblée nationale, a choisi András Baka parmi une dizaine de personnalités. Un ancien président de la Cour suprême qui va donc être élu puisqu'il est le seul candidat en lice. Son portrait, signé Florence Labruyère.
11: À 73 ans, András Baka devient le nouveau président de la République hongroise. Silhouette élancée et petite lunette ronde, cet homme distingué est un juriste réputé pour sa compétence. Il a été juge à la Cour européenne des droits de l'homme pendant 15 ans. Il est aussi connu pour son indépendance. En 2012, alors qu'il est président de la Cour suprême de Hongrie, András Baka ose s'opposer à Viktor Orban. Ce dernier a fait voter une loi pour purger la magistrature et y nommer des fidèles. Mais Orban ne souffre pas la critique, il limoge aussitôt András Baka. Aujourd'hui, c'est une belle revanche pour le juge qui a dit non à Viktor Orban. En Hongrie, le président de la République a un rôle protocolaire, mais il peut refuser de signer des lois s'il les juge contraires au droit. Sous Viktor Orban, les présidents de la République, qui étaient des fidèles du régime, ont signé sans sourciller des lois liberticides. En choisissant un homme qui n'hésitera pas à contredire le gouvernement, le parti de Peter Madiar contribue à restaurer la démocratie malmenée par Viktor Orban. Florence Labruyère, Budapest, RFI.
4: Et puis Lisa, c'est plutôt une bonne nouvelle pour les Français. Le démarchage téléphonique non consenti est interdit à partir d'aujourd'hui.
7: Oui, des appels indésirables, intempestifs, très agaçants. La mesure est donc plébiscitée, mais beaucoup doutent de son efficacité. Reportage de Stéphane Genest.
12: Allô?
13: Oui, allô? Oui. Je vous appelle au sujet de vos factures téléphoniques.
14: Cette conversation téléphonique, Grégoire peut l'avoir plusieurs fois par jour. Mais pour éviter de recevoir trop d'appels de ce type, il a trouvé la solution.
12: C'est assez pratique, la fonctionnalité sur le téléphone qui permet de filtrer les appels qu'on n'a pas dans le répertoire. Mais les inconvénients, parfois ça fait rater des appels qui peuvent être importants.
14: Mélanie, elle, a opté pour une autre astuce un peu plus radicale.
15: J'identifie certains numéros et j'essaie de les éviter au maximum. Au début, je bloquais beaucoup les numéros. Je pense que même récemment, j'ai vu que j'avais bloqué peut-être 100 numéros de ce type, ce qui est énorme. Ou alors je réponds et je raccroche tout de suite pour éviter d'être désagréable.
14: Mais à partir de ce mardi, plus besoin de ce type de stratagème. Le démarchage téléphonique ne sera plus autorisé sans votre consentement préalable. Autrement dit, les entreprises devront avoir obtenu votre accord avant de pouvoir vous appeler. Pour autant, Grégoire reste sceptique.
12: J'espère que ça fera changer les choses, parce que c'est assez pénible de recevoir plein d'appels tous les jours. Maintenant, j'en suis pas convaincu. Et oui, peut-être que je répondrai aux appels, ça m'évitera de regarder le téléphone et de pas répondre en me disant que si la personne est vraiment intéressée, laissera un message pour en parler.
14: Et attention, cette nouvelle législation permet normalement d'empêcher les appels non désirés. Cela ne veut pas dire qu'il n'y en aura plus, mais en principe, il devrait y en avoir beaucoup moins.
7: Stéphane Genest qui referme ce journal.
4: Elisa Villy, merci beaucoup.
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4: 5h14 en temps universel, on va suivre évidemment dans RFI Matin la situation en Colombie après ce séisme sur la côte pacifique qui a fait 132 morts selon un dernier bilan. On sera avec notre correspondante dans le prochain journal international. Y aura-t-il aussi une aide européenne pour soutenir la Colombie? Réaction à suivre de la commissaire européenne à la préparation et à la gestion des crises, Adja Labib, qui reviendra aussi surtout sur la façon dont l'Europe fait face à un été particulièrement chaud et sec. Elle sera sur notre antenne vers 6h20 temps universel, 8h20 heure de Paris. À suivre également ce reportage dans le sud du Liban auprès des habitants de Zaoutar El Ahram.
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18: Bonjour à toutes et tous. Aujourd'hui, mardi 11 août. Le ciel est clair ou peu nuageux la plus grande partie de cette journée. Et ce n'est qu'en soirée que des débordements orageux, comme les jours précédents, sont possibles à partir des Pyrénées. Le risque d'orage se limite aux abords immédiats du relief. Le vent est faible, secteur nord. Les températures évoluent peu, avec toujours 33 à 35 degrés en pleine Toulousaine, 30 à 32 degrés sur le Comminges. L'année prochaine, la masse d'air est sèche et le vent faible, ce qui favorise un rafraîchissement nocturne bienvenu. Les températures descendent au plus bas autour de 20 à 22 degrés en fin de nuit. Mercredi 12 août, pour cette journée d'éclipse solaire, le ciel est clair ou peu nuageux la plus grande partie de la journée. Au moment de l'éclipse, entre 19h30 et 21h, le ciel sera souvent voilé, lui, par des nuages élevés qui ne devraient pas empêcher les observations. Seule la chaîne pyrénéenne aura quelques développements orageux. Le vent est faible. Les températures maximales gagnent encore 2 à 3 degrés avec 35 à 38 degrés de Rieux-Volvestre à Portet-sur-Garonne, 33 à 35 degrés entre Saint-Gaudens et Marteau-Tolosane. Bonne journée à toutes et tous.

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3: Pauline Ramis, grotte et préhistoire. Ne vous affolez pas, grotte et... Non, Pauline, est normale, hein. Grotte et préhistoire, il n'y a pas d'ours dans les grottes du Mas d'Asile. Pauline, bonjour.
4: Bonjour. Il y a eu des ours, hein, notamment des ours des cavernes et puis l'ours Arctos qui est l'ancêtre de l'ours brun. Mais actuellement, a priori, on n'en voit plus passer.
3: Bon, alors par contre, ce que l'on voit passer, c'est le programme Odyssée. Expliquez-nous qu'est-ce que ça veut dire Odyssée avec un S. Ça veut dire que...
4: Ce sont les Odyssées curieuses. Donc c'est un projet qui se développe dans le cadre de la Maison des Sciences parce que notre association Grotte Archéologie a... un gros projet de maison des sciences en Ariège avec plein de partenaires sur le territoire. Et donc, avec ces partenaires, on propose des activités gratuites les jeudis matins. Donc, au Mas d'Asile, 6 avenue de la Grotte, là, pendant tout l'été, à partir de 10h. Donc, on se relaie entre partenaires pour faire découvrir la nature, l'archéologie, l'histoire du Mas d'Asile, avec des supports très variés.
3: Il y a encore des choses, Pauline, qui vous étonnent, là, parce que ça fait des années que vous connaissez bien cette région des grottes du Mas d'Asile. Est-ce qu'il y a encore des choses qui vous étonnent, que vous découvrez?
4: Ben, qu'on découvre, oui, parce que nous, on s'intéresse aussi pas mal aux dolmens. Mm-hmm. Je trouve que sur la commune du Mas d'Asile et celle autour, il y a plusieurs dolmens, dont certains qui peuvent se visiter. Et ben, nous, en tant qu'association de recherche aussi, ben, on continue avec... des bénévoles, des adhérents, des ados à mener des nettoyages sur les dolmens pour les préserver. Donc on découvre toujours des petites choses sur toutes les périodes sur le territoire. Donc il y a toujours de belles choses à faire.
3: Lorsque vous avez des touristes qui sont devant vous, est-ce que vous avez, si on pouvait faire un petit classement, trois endroits ou trois observations à faire et qui étonnent toujours les touristes ou qui les surprennent?
4: Sur le territoire, c'est sûr que si on devait conseiller quelque chose, ça serait quand même d'aller visiter la grotte du Mas d'Asile, hein, parce que des grottes qui se visitent en France, je crois que c'est 12 ou 15 maximum, des vraies, c'est-à-dire on voit pas des copies, et donc ça reste quelque chose d'assez unique, et on a la chance d'en avoir plusieurs en Ariège. Après, ben, j'ai parlé des dolmens, ça c'est pareil, on l'associe plutôt à la Bretagne.
3: Oui.
4: Mais on en a beaucoup aussi en Ariège et particulièrement autour du Mas d'Asile. Et je dirais qu'en ce moment, au Mas d'Asile, il y a le percnoptère d'Égypte. Donc c'est un oiseau hein, qui est très très protégé. C'est un oiseau qui vit en couple toute sa vie et auquel il faut faire très attention aux bébés parce qu'ils sont très fragiles et on a la chance que en ce moment au-dessus de la grotte il y a un couple de percnoptères donc on peut voir si on vient se promener. Il y a aussi le faucon pèlerin qui vient nicher auprès de la grotte et plein d'oiseaux donc en ce moment c'est très agréable aussi de se promener si on aime les oiseaux et si on veut les observer.
3: Mais bien sûr que tout le monde aime les oiseaux, les grottes, etc. Pour s'inscrire, Pauline, il y a un site internet?
4: Alors, on a, oui, un site internet, c'est www.grottearchéologie.com. On a une adresse mail et on peut nous joindre par téléphone aussi pour demander des informations.
3: Pauline Ramis, grottearchéologie.com, vraiment à voir du côté de l'Ariège et particulièrement du Mas d'Asile. Il fait pas trop chaud à l'intérieur, ça va quand même?
4: Alors, dans la grotte, non, c'est un peu un espace idéal pour se promener quand il fait chaud. Et nous, on a la chance d'avoir des locaux donc vraiment situés juste à côté de la grotte qui ont plus de 120 ans et qui ont été construits en briques et qui, pour l'instant, même quand il fait très chaud à l'intérieur, on arrive à maintenir une bonne température, hein, comme quoi les constructions anciennes étaient quand même bien pensées.
3: Allons-nous rafraîchir donc du côté de la grotte du Mas d'Asile avec Pauline Ramis. Merci Pauline et bel été.
4: Merci beaucoup, à vous aussi.
2: Alors, à bientôt et surtout, qu'on se le dise.
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0: Bonjour à tous, nous fêtons clair aujourd'hui, alors...
1: Bélier, le chef ce sera vous, et il sera difficile de ne pas se plier à votre autorité.
0: Taureau, vous vous débarrasserez de certaines pensées limitantes qui vous empêchaient de réaliser un rêve, une activité ou un projet qui vous tient à cœur.
1: Gémeaux, vous serez enthousiaste et désireux d'aller de l'avant.
0: Cancer, ce sera une bonne journée pour passer du temps avec la famille et les personnes que vous aimez le plus, et qui vous le rendent bien d'ailleurs.
1: Les lions, l'influence de Saturne qui réduit les inquiétudes va rehausser votre confiance en vous.
0: Vierge, faites preuve de diplomatie pour éviter les conflits.
1: Balance, Jupiter soutiendra efficacement votre activité professionnelle.
0: Scorpion, peut-être vous sentirez-vous un peu déçu parce que les choses ne marchent pas aussi bien que ce que vous espériez.
1: Sagittaire, le soutien du Soleil et de Mercure vous donnera les moyens de parvenir à vos fins.
0: Capricorne, vous garderez confiance en vous et vous atteindrez l'objectif espéré. Une période de changement s'annonce pour vous, ami Capricorne.
1: Les Verseaux, aucun nuage à l'horizon pour mettre en place d'importants projets.
0: Enfin, Poisson, essayez d'exprimer les choses telles que vous les ressentez, de dire sincèrement le fond de votre pensée. Journée à tous, à demain pour un nouvel horoscope.
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1: Pourquoi et comment manger des céréales complètes? Manger des céréales complètes diminue le risque d'infection cardiaque, l'exposition à certains cancers gastro-intestinaux, le risque de développement de certains diabètes et participe au contrôle du poids. Les graines de céréales, riz, avoine, orge, sont l'un des aliments de base de l'humanité depuis des milliers d'années. Si autrefois les céréales étaient consommées entières, les progrès dans le processus de mouture et de transformation des grains ont permis l'obtention de farines raffinées qui permettent de fabriquer des produits de texture plus souple ou à temps de cuisson réduit, riz, pâte. Mais le processus de raffinage élimine le son et le germe qui renferment pourtant une quantité importante de nutriments. L'effet sur la santé des céréales complètes, la plupart des substances positives pour la santé, sont contenues dans le germe et le son. L'intérêt des céréales complètes est donc majoritairement lié au fait que la graine est consommée en intégralité, ce qui engendre un apport en vitamines B et E, en minéraux, fer, magnésium, zinc, potassium, sélénium, en acides gras essentiels et autres nutriments. Ces nutriments, ainsi que d'autres composants des céréales complètes, ont, en termes de santé, un effet accru s'ils sont consommés ensemble. Reconnaître les produits céréaliers complets, une coloration un peu brune de votre pain de mie, riche en fibres ou multicéréales sur un emballage, ne suffisent pas à prouver que le produit est fabriqué à base de céréales complètes. Pour en avoir le cœur net, il est donc nécessaire de lire les étiquettes. Pour les farines, il faut se fier aux chiffres qui arrivent derrière la lettre T. Plus le chiffre est grand, plus la farine est complète, de T80 pour la semi-complète à T150 pour l'intégrale. Le germe, lui, est riche en vitamines B et E. Consommées en intégralité, elles apportent aussi des minéraux et des acides gras essentiels. Il faudrait en consommer 3 portions par jour. Avec son indice glycémique moins important que le blanc, le complet a tout bon. En outre, de nombreuses études ont démontré les bienfaits du complet dans la prévention des accidents cardiovasculaires, des cancers gastro-intestinaux. Les céréales complètes permettraient d'atteindre et de conserver plus aisément un poids corporel équilibré.

0: vos offres d'emploi sur Radio Galaxie, la radio du Sud Toulousain. C'est l'épicerie associative Locomège à Saint-Gaudens qui recherche deux jeunes volontaires en service civique à partir du 1er septembre 2026 et pour une durée de 10 mois. Vous participerez à la vie de l'épicerie et vous contribuerez également à des actions de sensibilisation et d'accès à l'alimentation de qualité pour tous, autour notamment d'ateliers pédagogiques. Vous effectuerez entre 24 et 30 heures par semaine, c'est accessible uniquement aux plus de 18 ans. Donc c'est l'épicerie Locomège à Saint-Gaudens qui recherche deux jeunes volontaires en service civique. Pour plus de renseignements, vous allez sur le site internet locomège.com. Si vous êtes en ce moment à la recherche d'un job saisonnier, il n'est jamais trop tard car en Occitanie, c'est l'enseigne APEF spécialisée dans les services à la personne qui prévoit près de 210 recrutements en Occitanie et tout près de chez nous puisque vous retrouverez une agence à Muret et plusieurs sur Toulouse. Le réseau recrute des profils variés avec ou sans expérience, assistants ménagers, garde d'enfants de plus de 3 ans ou encore jardiniers bricoleurs. Des auxiliaires de vie sont également à pourvoir. C'est l'agence de services à la personne APEF qui recrute pour cette saison estivale. Vous pouvez candidater directement en ligne sur le site internet APEF Recrute. Plusieurs offres sont à pourvoir en ce moment avec l'agence d'emploi Ouboulot à Caserres. Tout d'abord un infirmier ou infirmière diplômée d'État au sein d'un EHPAD sur le secteur de Saint-Gaudens. Le poste est à pourvoir à partir du 1er septembre pour un temps plein avec un CDI à la clé. Sur le secteur de Saint-Élix-le-Château, on recherche un chauffeur poids lourd manutentionnaire pour des livraisons plus des ravitaillements de chantier. Le FIMO est obligatoire. On recherche aussi un poseur de panneaux photovoltaïques sur le secteur de Saint-Élix-le-Château également, un tourneur-fraiseur conventionnel fousseré et enfin un charpentier métallique sur le secteur de Caserres. C'est avec l'agence Ouboulot à Caserres. Pour plus de renseignements, vous allez sur le site internet au-boulot.com.
1: Et si vous aussi vous cherchez un emploi ou que vous avez un emploi à proposer, envoyez-nous vos annonces en allant sur notre site internet radiogalaxie31.com, rubrique annoncer. C'est avec grand plaisir que nous les diffuserons. Merci de votre fidélité. Je vous dis à très vite.
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1: Bonjour à toutes et tous. Aujourd'hui, mardi 11 août. Le ciel est clair ou peu nuageux la plus grande partie de cette journée. Et ce n'est qu'en soirée que des débordements orageux, comme les jours précédents, sont possibles à partir des Pyrénées. Le risque d'orage se limite aux abords immédiats du relief. Le vent est faible secteur nord, les températures évoluent peu avec toujours 33 à 35 degrés en plaine toulousaine, 30 à 32 degrés sur le Comminges. La nuit prochaine, la masse d'air est sèche et le vent faible, ce qui favorise un rafraîchissement nocturne bienvenu. Les températures descendent au plus bas autour de 20 à 22 degrés en fin de nuit. Mercredi 12 août, pour cette journée d'éclipse solaire, le ciel est clair ou peu nuageux la plus grande partie de la journée. Au moment de l'éclipse, entre 19h30 et 21h, le ciel sera souvent voilé, lui, par des nuages élevés, qui ne devraient pas empêcher les observations. Seule la chaîne pyrénéenne aura quelques développements orageux. Le vent est faible. Les températures maximales gagnent encore 2 à 3 degrés avec 35 à 38 degrés, de Rieux-Volvestre à Portet-sur-Garonne, 33 à 35 degrés, entre Saint-Gaudens et Marton-Tolosane. Bonne journée à toutes et tous.

0: 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Je suis à l'heure.
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3: Le journal international, bonjour Marion Cazeneuve.
4: Bonjour Clotilde, bonjour à tous.
3: À la une, la Colombie qui compte ses victimes et qui recherche des survivants.
4: Après un violent séisme ressenti dans tout le pays, d'importants dégâts dans la région du Chocó, l'épicentre du sinistre, le président s'est aussitôt rendu sur place et a promis des aides d'urgence. On est en direct de Medellín dans 30 secondes. Pas de répit pour les pompiers en Europe. La saison des feux est particulièrement éprouvante, historique. Les pays les plus débordés par les flammes ont pu profiter d'un mécanisme d'urgence européen. Mécanisme qui a permis d'organiser la solidarité sur le continent. Dans ce journal également, l'administration Trump et son offensive contre les vaccins. Et puis en fin de journal, une balade entre les collines verdoyantes de la Comté, les royaumes féeriques des elfes. Le Seigneur des Anneaux se raconte en ce moment dans une exposition dans l'ouest de la France.
3: Et c'est une course contre la montre qui est engagée en Colombie.
4: Pour retrouver des survivants, quelques heures après un violent séisme, il a fait déjà 132 morts, des centaines de blessés. Les secouristes fouillent les décombres en pleine nuit à l'aide de lampes frontales, de projecteurs. L'état d'urgence a été déclaré après ce sinistre dont l'épicentre se trouve dans la région pauvre du Chocó, au bord du Pacifique. Le nouveau président Abelardo de la Espriella a investi ce week-end, s'est tout de suite rendu sur place. Il a présenté deux premières mesures d'urgence. Najat Ben Rabah, vous êtes notre correspondante à Medellín. Najet, qu'est-ce qu'a annoncé le président tout à l'heure ?
5: Alors, il a annoncé avant tout des aides financières pour les victimes qui ont tout perdu, une subvention d'aide à la location qui a été donc créée. Elle doit permettre aux victimes de se reloger le temps des travaux de reconstruction des logements affectés par le séisme. Et plusieurs équipes de secours ont déjà été envoyées depuis de nombreuses villes colombiennes. On a d'ailleurs vu en direct sur les chaînes locales plusieurs sauvetages, dont un bébé de 6 mois et sa mère. À l'heure où je vous parle, les opérations de recherche se poursuivent encore et des collectes de dons s'organisent pour envoyer de l'aide aux victimes. L'aide arrive aussi de l'extérieur, puisque les États-Unis annoncent par exemple une enveloppe de 15 millions et demi de dollars pour des abris d'urgence, de la nourriture et l'évaluation des dégâts.
4: Et Najet, comment s'organisent les secours ? On a vu une réponse des autorités très rapide.
5: Oui, très rapide. Le président, vous l'avez dit, s'est rendu sur place, mais il a aussi rapidement envoyé des soldats sur le terrain. Il s'est lui-même rendu dans plusieurs villes, hein, non seulement à Quibdo, mais aussi à Cali. Quelques heures après le séisme, on a vu les pompiers, des machines dans les zones sinistrées pour faciliter les recherches. Et même si tout le monde a en tête les images du récent séisme au Venezuela, la situation est bien différente en Colombie, à commencer par la réaction rapide du gouvernement, mais aussi concernant les dégâts causés par le séisme. Même si la magnitude était quasi identique, 7,4, les conséquences ne sont pas de la même ampleur ici, notamment car les secousses ont été plus profondes. Elles étaient à environ 100 km, alors qu'au Venezuela, c'était seulement d'une vingtaine de kilomètres.
4: Najet Ben Rabah, correspondante de RFI à Medellín.
3: Les pompiers en Europe se battent toujours contre les incendies.
4: Un été particulièrement éprouvant, marqué par des brasiers géants dans plusieurs pays du continent. En ce moment, l'Andalousie, dans le sud de l'Espagne, subit un important feu. Plusieurs centaines de personnes ont dû être évacués. En Grèce, les pompiers ont réussi il y a quelques heures à circonscrire un incendie près d'Athènes. Et pour combattre les flammes, cet été, l'aide s'organise au-delà des frontières grâce aux mécanismes de protection civile de l'Union européenne. Des dizaines de pompiers roumains, par exemple, ont répondu à l'appel. Correspondance à Bucarest de Guillaume Bernès.
6: Depuis début juillet, des pompiers roumains participent à la lutte contre les incendies en France. Le colonel Florine Lucacci fait partie des 40 pompiers déployés dans l'Hexagone à quelques 2000 km de chez lui.
7: Nous avons avec nous un officier qui parle français pour établir les missions avec les pompiers locaux. Ici, les incendies sont de plus grande ampleur que chez nous, en Roumanie. La végétation est différente de ce à quoi nous sommes habitués, le terrain est plus sec. Mais sur le plan opérationnel, c'était comme travailler sur un incendie en Roumanie. Rien ne nous a surpris.
6: La Roumanie compte actuellement 80 pompiers déployés à l'étranger, une moitié en France, une autre en Grèce. Un soutien que Bucarest assure pouvoir fournir sans affecter ses propres capacités d'intervention. Bogdan Thomas, porte-parole du département pour les situations d'urgence.
8: Nous avons envoyé uniquement des moyens terrestres avec des camions citernes pour lutter contre les feux de forêt. Cela ne nous affecte pas car en Roumanie, nous avons eu quelques feux de forêt la semaine dernière, mais ils étaient moins importants que l'année précédente. Et les pompiers déployés viennent de plusieurs départements. Deux viennent du département de Timiș, 4 de Bucarest. Notre capacité d'intervention en Roumanie reste intacte.
6: Les pompiers déployés à l'étranger ne représentent qu'une faible part des effectifs roumains qui comptent 27 000 soldats du feu. Guillaume Bernès, Bucarest, RFI.
4: Un déploiement d'aide prévu donc par le mécanisme de protection civile de l'Union européenne, un instrument d'assistance d'urgence créé par la Commission européenne en 2001.
3: On va en reparler justement dans une dizaine de minutes avec la commissaire européenne à la préparation et à la gestion des crises, Adja Labib. En Ukraine, au moins 9 morts dans de nouvelles frappes russes.
4: 6 à Zaporizhia dans le sud-est, 3 dans des frappes distinctes dans la région de Dnipropetrovsk dans l'est. La capitale Kiev a aussi été visée cette nuit par des missiles balistiques. La Russie a intensifié ces dernières semaines ses frappes à quelques semaines des élections législatives.
3: Ouais, même s'il n'y a pas beaucoup d'enjeux pour ce scrutin en septembre.
4: Et car les principaux opposants au président russe, Vladimir Poutine, sont soit emprisonnés, soit en exil ou bien morts. Et il y aura encore moins de suspense en septembre puisque Yabloko, le seul parti anti-guerre, n'a pas le droit de se présenter. Décision hier de la Cour suprême à Moscou, Jean-Didier Revoin.
9: Lors de l'audience de la Cour suprême de Russie qui s'est tenue hier à Moscou, les dénégations du président de Yabloko n'auront servi à rien. Nikolai Rybakov a répété devant les juges qu'à l'instar de Vladimir Poutine, son parti estimait qu'il fallait entamer des négociations avec l'Ukraine, tout en soulignant son incompréhension de voir cette position qualifiée d'extrémiste par le plaignant. Le parti conservateur nationaliste Rodina l'accusait en plus de bénéficier de financements venus de l'étranger et d'avoir dépassé le plafond financier qui lui est alloué pour la campagne en cours. Autant d'accusations validées par la plus haute instance judiciaire russe, même si Yabloko a toujours réfuté ces accusations portées contre lui. Le parti a d'ores et déjà annoncé qu'il ferait recours contre cette décision qu'il exclut du champ politique national. Mais ses chances d'obtenir gain de cause sont quasi inexistantes au vu du fonctionnement de la justice russe qui n'invalide pratiquement jamais ses décisions antérieures. Quant à l'impact de cette exclusion sur le scrutin, il sera très faible, poussant à l'abstention les 3 à 6% d'électeurs qui auraient été susceptibles de voter pour le parti qui a porté les espoirs des libéraux russes après l'effondrement de l'URSS. Jean-Didier Revoin, Moscou. RFI.
4: Et après cette décision de la Cour suprême, des centaines de personnes ont manifesté devant l'institution, alors que la campagne se poursuit donc sans Yabloko pour les législatives de septembre. Autre scrutin à venir aussi cet automne, cette fois aux États-Unis, les élections de mi-mandat. L'ensemble des sièges de la Chambre des représentants seront renouvelés, un tiers pour ceux du Sénat. Et on aura déjà aujourd'hui un aperçu de la tendance, puisque plusieurs États organisent des primaires. Les yeux seront surtout tournés vers le Wisconsin, un État pivot. Là-bas, les démocrates veulent voir si les électeurs privilégient plutôt la frange centriste du parti ou bien son aile progressiste.
3: Pendant ce temps-là, côté républicain, l'administration Trump, elle, continue son offensive contre les vaccins.
4: Le président Donald Trump a signé hier un décret avec de nouvelles recommandations. Il voudrait espacer les injections de vaccins pour les enfants. Et encore une fois, il fait un lien entre vaccination et autisme. Correspondance à New York de Gwendal Lavina.
10: Le décret propose de vacciner les enfants contre moins de maladies et de dissocier les injections contre la rougeole, la rubéole et les oreillons, ce qui va contre les recommandations de la majorité de la communauté scientifique. Donald Trump a pourtant défendu la mesure.
11: C'est incroyable, on n'a rien à perdre en faisant ça. Le pire qui pourrait arriver, c'est qu'il ne se passe rien. Mais d'un autre côté, on pourrait sauver des centaines de milliers, des millions de vies. J'aurais aimé le faire plus tôt, mais la justice l'a empêché.
10: Aucune donnée scientifique ne soutient son propos, mais cela n'a pas freiné le président et son ministre de la Santé, Robert Kennedy Jr. À plusieurs reprises, et comme depuis des années, ils ont lié la vaccination à l'augmentation des cas d'autisme aux États-Unis, ce qui n'a jamais été établi. Le docteur Jay Bhattacharya, directeur de l'Institut National de la Santé, a aussi tenu des propos au relent complotiste pour remercier le président.
12: On a changé la façon dont la population et les scientifiques réfléchissent à l'autisme. Vous leur posez des questions qu'il était difficile de se poser. Si vous établissez un lien entre l'autisme et des choses politiquement correctes, vous craignez que votre carrière scientifique soit terminée.
10: Depuis l'arrivée au pouvoir de Donald Trump, la couverture vaccinale de la population a chuté et le pays connaît sa pire épidémie de rougeole depuis 35 ans. Gwendal Lavina, New York. RFI.
4: Et le sénateur républicain Bill Cassidy, lui-même médecin, a affirmé sur le réseau social X que ce décret ne ferait qu'accroître la méfiance et compromettre la sécurité des enfants. Le président, dit-il, ne dispose pas de l'expertise nécessaire pour mettre en œuvre ces changements. Les vaccins ne provoquent pas l'autisme, insiste Bill Cassidy.
3: C'est un nouveau signe de réchauffement entre Bamako et Alger.
4: Le premier ministre algérien Sifi Garib a invité hier son homologue malien, Abdoulaye Maïga. Ils se sont appelés hier et ont convenu de dynamiser les relations bilatérales, des relations rétablies. Déjà il y a un mois, les deux pays avaient rouvert leur espace aérien. On s'approche donc d'une fin de plus d'un an de brouille débutée après la destruction d'un drone malien par l'armée algérienne. Kader Abderrahim est maître de conférences à Sciences Po, auteur de Géopolitique de l'Algérie. Pour lui, il est temps, en effet, de retrouver la voie diplomatique au vu du contexte sécuritaire dans la région.
13: Maintenant, ça va aller vite parce que les deux pays ont des intérêts communs et qu'ils ne peuvent plus continuer à se tourner le dos à un moment où les tensions s'accumulent sur un certain nombre de dossiers communs, sur la gestion des groupes terroristes dans le Sahel et le Sahara. Et puis, il y a des politiques davantage diplomatiques, de rapprochement qui sont nécessaires. On voit bien que Moscou, la Russie, a joué un rôle très important pour convaincre les deux parties de retrouver la voie diplomatique et de stabiliser le front sahélien qui est devenu une menace à la fois de stabilisation pour l'ensemble des pays du Sahara et du Sahel, mais qui menace aussi les intérêts, notamment pour la présence russe dans la région.
4: Kader Abderrahim, maître de conférence à Sciences Po, propos recueillis par Ouda Ibrahim.
3: Et puis avant de parler natation dans le journal des sports, Marion fait un détour en Terre du Milieu.
4: Elle n'est pas si loin que ça, cette Terre du Milieu, ce continent fictif de Tolkien, théâtre du Seigneur des Anneaux. Car dans l'ouest de la France, on peut se plonger en ce moment dans ces paysages fantastiques auprès des hobbits et des elfes. La presqu'île de Guérande expose en ce moment les œuvres de l'illustrateur John Ho, qui est directeur artistique de la trilogie adaptée au cinéma. Et même le décor sur place est dans le thème, Léo Hélène.
14: Sous les arbres, autour des vestiges de ce château fort construit entre les 13 et 17e siècles, on découvre toute la dimension végétale des œuvres de l'artiste canadien qui a donné vie à l'univers de Tolkien.
15: On a deux Gandalf, par exemple.
14: Fanny, médiatrice au château.
15: On va avoir aussi une illustration, on voit des hobbits et un Nazgûl. Mais pas que ça, hein. On va avoir des couvertures de livres, donc pareil avec une nature très très présente, beaucoup de forêts avec des animaux un peu extraordinaires. C'est plutôt sur cette thématique-là qu'on va avoir des œuvres.
14: Avec par exemple les fameux Ents, ces arbres vivants défenseurs de la forêt qui se fondent très bien dans ce décor.
15: Il y a vraiment quelque chose d'envoûtant, c'est pas juste une forteresse mais la nature qui est autour, les oiseaux qui chantent, la végétation, ces grands arbres qui sont très très vieux ajoutent vraiment une dimension féerique et parfaite dans un cadre de fantaisie médiévale.
14: De quoi ravir Jérôme, un grand passionné venu visiter les trois sites.
16: Bah, j'ai la signature de Tolkien en tatouage sur le bras. Je suis très content, je trouve que c'est vraiment très beau, très sympa. C'est des dessins que j'avais pu voir dans les livres. C'est vraiment un lieu d'exposition exceptionnel. C'est un côté mystique un peu ici. C'est calme, c'est reposant. Et les douves du château avec le marais qui s'assèche, on a l'impression d'y être presque.
14: Léo Hélène Herbignac, RFI.
4: Voilà Clotilde, si vous voulez aller voir des hobbits, direction.
3: Pour vous, visiblement.
4: Oui, moi j'aime bien le Seigneur des Anneaux. Direction la presqu'île de Guérande dans l'ouest de la France.
3: Merci beaucoup Marion Cazanov. Les sports avec vous, Pauline Guillou, et il ne se passe pas un jour sans un communiqué, un avis ou une prise de position. On parle évidemment de la FIFA et de son président.
17: Eh oui, alors que la devise de l'instance internationale du football est « Football unites the world », le football unit le monde. Pas sûr qu'elle soit très représentative en ce moment, hein, tant les divisions internes et externes sont nombreuses. Après la lettre ouverte signée par l'UEFA, la CONCACAF et l'AFC contre la présidence de la FIFA, les menaces de boycott de la Coupe du monde. Il manquait quelqu'un qui ne s'était pas beaucoup exprimé sur le sujet, Donald Trump, très proche de Gianni Infantino, qui s'est exprimé ce matin sur ses réseaux sociaux et qui vole au secours du président de la FIFA, saluant un homme formidable et qui ajoute que le remplacer serait une erreur. Gianni Infantino qui avait directement demandé un appui public de la part des États-Unis alors qu'il est toujours au cœur d'une tempête politico-médiatique.
3: En attendant, on va parler de football sur le terrain avec la Ligue des Champions.
17: Objectif remontada et barrage pour l'Olympique lyonnais, battu au match aller du troisième tour préliminaire de la Ligue des Champions, 2-1 face au Sparta Prague. Les Lyonnais doivent impérativement renverser le score, mais l'entraîneur de l'OL, Paulo Fonseca, a tenté de rassurer en conférence de presse. Écoutez.
18: Le groupe est bien, est motivé. On a travaillé bien cette semaine. On a analysé le dernier match contre le même adversaire. On a travaillé sur les choses que, pour moi, nous avons échoué dans le dernier match.

Nous allons maintenant faire un saut temporel. Voici un titre qui est sorti au mois d'août. Mais c'était en 1975. Souvenez-vous.

0: C'est Olivier Garnero qui est avec nous sur Radio Galaxy. Bonjour.
1: Bonjour.
0: Vous êtes coach en développement personnel, leadership et cohésion d'équipe. On va expliquer de quoi il s'agit. Et vous proposez donc vos services de coaching. Vous êtes basé à Saint-Gaudens. On aimerait en savoir beaucoup plus. Pour commencer, qu'est-ce que le développement personnel, Olivier ?
1: Eh bien, le développement personnel, ça permet à une personne de pouvoir sortir de sa zone de confort. C'est-à-dire que je vais être là, moi, pour accompagner la personne, pour la faire sortir de cette zone-là. On va voir les problématiques que la personne peut avoir. Donc ça, ça peut être dans le domaine d'une entreprise, mais aussi pour les collectivités ou bien tout simplement pour un adulte qui a besoin, dans une phase de sa vie, qu'il a besoin.
0: Et c'est un sujet d'actualité parce qu'aujourd'hui, on connaît de plus en plus de pression au quotidien et le mieux-être revient au centre de nos préoccupations, Olivier.
1: Oui, tout à fait. C'est très important, en fait, de se recentrer sur soi chaque jour. On est bombardé de beaucoup d'informations, que ce soit Internet, que ce soit dans la société en général. Mais aussi, on a notre quotidien d'activité qui nous porte pour un patron. Il a toujours la tête dans le guidon. Donc, nous, on est là, moi, je suis là en tant que coach pour justement leur apporter des techniques qui vont lui permettre de se sentir mieux au quotidien.
0: Alors, parfois, on associe le coaching à une difficulté ou un problème à résoudre. Mais est-ce qu'on peut aussi faire appel à un coach lorsque tout va plutôt bien ?
1: Oui, bien sûr. Ça peut être le cas, effectivement. C'est possible aussi. Oui.
0: Alors, à qui ça s'adresse exactement, ce coaching que vous proposez ?
1: Cette forme de coaching-là que je propose, il y a pour certains adultes qui ont eu un divorce, qui ont un burn-out, qui ne savent pas se décider, par exemple. Mais aussi, ce coaching que j'apporte là, et en tant que consultant aussi, c'est pour les TPE et PME qui ont des problématiques au niveau de la gestion des équipes, au niveau de l'organisation. Ça, c'est très important pour une entreprise. Et ça permet en fait à l'entrepreneur d'être beaucoup plus serein sur les mois à venir. Quand on met une organisation beaucoup plus importante face à, par exemple, dans le démarrage des entreprises.
0: Et vous vous adressez même aux couples pour tout ce qui est harmonisation et communication.
1: Oui, tout à fait. J'ai des techniques que je peux apporter quand il n'y a plus trop de communication parce que le quotidien est trop chargé. Donc, comment améliorer la vie de couple? Comment la faire fructifier? Comment la faire la valoriser aussi? C'est très important dans cette société-là.
0: Alors, vous nous avez expliqué le développement personnel, mais on parle aussi de leadership. Là, on s'adresse donc aux dirigeants et dirigeantes d'entreprise.
1: Tout à fait. Effectivement, je les accompagne dans ce cadre-là pour être certaines, des fois, ont la posture, mais il leur manque encore certaines choses face peut-être à des nouveaux clients.
0: Ouais.
1: Ou bien face à des salariés qui ont une attitude un peu plus différente. Vous savez que ça peut les déstabiliser un petit peu. Donc moi, je vais leur apporter des méthodes.
0: Et selon vous, Olivier, est-ce qu'il faut être sûr de soi pour être un bon leader ou est-ce que justement la capacité à reconnaître ses doutes et ses limites rend un dirigeant plus solide et plus inspirant pour son équipe ?
1: Les entrepreneurs, ils ont une vision à court ou moyen terme, d'autres à long terme. Et puis après, il y a la vie personnelle qui est à côté. Ils le vivent à 200% pour leur entreprise. Je suis là pour les amener à avoir une vision plus sereine à long terme en fait.
0: Et puis sans oublier la cohésion d'équipe, parce que les deux vont ensemble évidemment, vous en parliez il y a quelques instants. Quels sont les signes qui montrent qu'une équipe a besoin de retravailler sa cohésion ?
1: Alors ça peut être des fois le manque de rapport de certains salariés envers son patron, qui ne rapporte pas ce qui s'est passé dans la journée, suite parce qu'il y a eu une communication qui n'a pas été correctement bien comprise ou reformulée entre les deux, par exemple, ça peut être ça. Ça peut être aussi une personne dans le groupe qui fait un petit peu le chef, mais il n'est pas chef, et le patron ne s'en aperçoit pas, ou il s'en aperçoit, mais pour l'instant, il n'a pas encore sa place, voilà. Donc ça, c'est des choses qu'il faut vite trouver, apporter une solution à chacun, où c'est que chacun puisse s'épanouir au sein de l'entreprise.
0: Alors avant de présenter votre activité plus en détail, qu'est-ce qui vous a donné envie, vous Olivier, d'accompagner les autres dans leur évolution personnelle et professionnelle ?
1: Je suis quelqu'un qui est assez autodidacte. J'ai travaillé dans divers secteurs, en fait. Secteur du bâtiment, j'ai travaillé dans le secteur centre d'appel, dans d'autres secteurs encore, dans l'agriculture aussi. Donc, je sais ce que c'est dans ce domaine-là aussi. Ça m'a amené à me rendre compte que la vie, elle est toute simple. On a tout en nous, mais c'est justement ça qu'il faut ramener à l'humain. Que ça soit un patron, que ça soit un maire, que ça soit un salarié. Aujourd'hui, il faut ramener ce côté de se recentrer sur soi pour minimiser le stress, pour améliorer la communication. Et j'aime ça. J'aime ça parce que il y a des échanges et ça, c'est très important et c'est ce qu'il faut conserver, en fait.
0: Mais en tout cas, vous avez dû acquérir de l'expérience parce qu'on ne devient pas coach comme ça sur un coup de tête.
1: Non, c'est de nombreuses années de réflexion, d'études en développement personnel, de pratiques sur soi-même déjà. Mais aussi, j'ai été coaché et je continue encore.
0: Alors, on va présenter vos services. Vous proposez dans un premier temps une première séance découverte qui est gratuite et qui dure 30 minutes. Expliquez-nous, Olivier.
1: Tout à fait. En fait, ça, c'est quelque chose qui va me permettre d'apprendre à découvrir la personne, de connaître sa problématique, de savoir qu'est-ce qu'il veut, où il veut aller. La personne peut très bien me dire « j'ai ça qui ne va pas, mais ça vient d'ailleurs ». Donc, c'est très important de tenir compte de l'ensemble de la situation. Des fois, ça peut être au niveau professionnel, mais ça vient au côté personnel, qui fait qu'il faut faire un travail sur ce côté-là pour qu'au niveau professionnel, après, ça s'améliore.
0: Vous vous déplacez dans les entreprises ?
1: Oui, ça m'arrive. La première fois, c'est un contact sur place, effectivement, en présentiel. Ça pourra être après en visioconférence, en appel ou par mail.
0: Votre mail qui est ?
1: Alors, mon mail, c'est contactolivier@ika.me.
0: Et puis ensuite, il y a deux possibilités. La première, c'est le coaching individuel qui se déroule, vous l'avez dit, soit en présentiel ou en ligne.
1: Alors, le coaching individuel, si c'est pour les adultes, en général, je vais le faire plutôt en distanciel.
0: Ok.
1: Par contre, pour les entreprises, pour les collectivités, là, ça sera en présentiel, effectivement, pour la Haute-Garonne.
0: En Haute-Garonne, ce qui signifie que si on souhaite un rendez-vous en présentiel, vous vous déplacez dans un rayon de combien de kilomètres autour de Saint-Gaudens ?
1: Alors, autour de Saint-Gaudens, ça va être 60-70 kilomètres à la ronde. Après, ça peut être en Ariège, un peu limitrophe dans le Gers et Haute-Pyrénées. Sinon, au-delà, après, ça va être tout va se faire en distanciel, en fait.
0: Même si on se trouve à l'autre bout de la France, il n'y a pas de problème à ce niveau-là.
1: Il n'y a pas de souci aujourd'hui avec Internet, il y a tout ce qu'il faut.
0: Et ensuite, la deuxième possibilité, ce sont les ateliers collectifs qui durent 2 heures environ, avec à chaque fois des programmes sur mesure.
1: C'est ça, tout à fait.
0: Comment ça se déroule une séance type ? Je vous appelle, je prends rendez-vous. Qu'est-ce qui m'attend sur place, Olivier ?
1: Il va y avoir une écoute proactive là-dessus. Et à partir de là, après, je vais amener des méthodes à faire à chez vous. Ça peut être à tout moment. Ce sont des méthodes simples, toutes simples.
0: Alors, pour tout ce qui est tarifs et tous les renseignements, d'ailleurs, je vous laisse vous rapprocher directement auprès d'Olivier Garnero à Saint-Gaudens. Qu'est-ce que vous diriez à un auditeur qui nous écoute et qui se demanderait si le coaching est fait pour lui ou pas ? Qu'est-ce que vous pourriez lui dire et quels sont les signes qui peuvent indiquer que c'est peut-être le bon moment pour se faire accompagner ?
1: Quels sont les signes ? C'est quand on est trop dans la pensée. Par exemple, quelqu'un qui pense trop, quelqu'un qui stagne dans sa vie, qui n'avance pas, qui a des projets mais qui n'avance pas, par exemple. Ça peut être quelqu'un aussi qui, dans sa vie de couple, disons, chacun a une activité, sauf qu'il n'y a plus rien dans la vie de couple. Donc là, il faut faire quelque chose, par exemple.
0: Vous l'avez entendu, il ne faut pas hésiter à se rapprocher auprès de vous, Olivier Garnero. Je rappelle que vous êtes coach en développement personnel, leadership et cohésion d'équipe. Pour plus de renseignements, je rappelle votre mail qui est contactolivier@ika.me. Et sinon, on vous trouve facilement sur WhatsApp et Telegram en tapant @coachingolivier.
1: Tout à fait.
0: 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Encore une fois, vous êtes basé à Saint-Gaudens pour toutes celles et ceux qui ressentent le besoin de se faire accompagner pour être plus heureux, plus performant et plus épanoui au travail comme dans la vie perso. Il s'appelle Olivier Garnero. Merci d'avoir été avec nous.
1: Merci à vous, merci.
0: Et on vous dit à très vite.
1: Excellente journée.

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2: À la bonne heure, il est 9h.
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5: Le journal international. Bonjour Lisa Billy.
6: Bonjour Clotilde Dumay, bonjour à toutes et à tous. À peine entré en fonction, le président colombien sur le terrain dans la région du Chocó, tout près de l'épicentre du violent séisme qui a frappé la Colombie hier. Il a fait au moins 132 morts. Le président qui a annoncé des mesures pour venir en aide aux victimes. Les opérations de recherche se poursuivent en pleine nuit. Les exportations de pétrole iranien au point mort depuis début août. L'île de Karg, le principal terminal d'exportation, est paralysée par le blocus américain réinstauré. Depuis mi-juillet, une stratégie de Washington pour faire pression. Dans la ceinture de cuivre en Zambie, les populations face à la pollution et à l'absence de perspectives économiques. Pourtant, le président sortant candidat à sa réélection en fin de semaine promet de tripler la production de cuivre pour renflouer les caisses de l'État déclarées en faillite. Le dossier de ce journal sera consacré à la coopération militaire croissante entre la Chine et la Russie dans le Pacifique. Et cela inquiète le Washington et le Japon. Nous en parlons. Et puis à la fin de ce journal, nous irons au championnat d'Europe de natation à Paris qui n'ont pas tardé à sourire à l'équipe de France avec une médaille d'argent hier en relais grâce à la performance de Léon Marchand.
5: Voilà donc une quinzaine d'heures maintenant que les secouristes fouillent les décombres sans relâche à la recherche de survivants.
6: Après le violent séisme de lundi matin de magnitude 7,4, selon le dernier bilan, 132 personnes sont mortes, plus de 570 blessées. Plusieurs villes sont touchées, 7 aéroports ont été fermés par mesure de précaution et l'état d'urgence a été décrété. Le président Abelardo de la Espriella s'est rendu sans tarder dans la région du Chocó à Quibdó, tout près de l'épicentre. Il a annoncé une série de mesures pour venir en aide aux victimes. Les détails avec notre correspondante à Medellín, Najed Benrabah.
7: Primero nuestras condolencias y solidaridad con el pueblo chocuano por esta tragedia.
8: Le Chocó est l'une des régions les plus pauvres de Colombie. Alors dès son arrivée à Quibdó, le président Abelardo de la Espriella a détaillé les aides prévues pour ceux qui ont tout perdu.
9: Je suis également venu avec le ministre du Logement pour évaluer le nombre d'habitations touchées et il dépasse les 1300, les 1400. Même. Pour ça, nous allons mettre en place une subvention dite de location afin que les personnes puissent se reloger pendant que nous restaurons et réparons leur logement.
8: Deuxième priorité, la santé. Le système hospitalier, déjà fragile, est aujourd'hui saturé. Un plan de soutien a été annoncé.
9: Je suis ici avec Madame la ministre de la Santé pour qu'elle nous aide à prioriser le thème de la santé. Les malades, les blessés que nous avons comptabilisés aujourd'hui dans le Chocó seront envoyés à Medellín. Là-bas, nous avons tout prévu pour les accueillir et les soigner.
8: D'autres villes sinistrées vont avoir besoin du même type d'aide. Le pays s'organise, pompiers et équipes médicales convergent vers la zone du séisme, tandis que des collectes de dons s'organisent dans les grandes villes, à Medellín comme à Bogota. Najed Benrabah, Medellín, RFI.
6: Et la Colombie va pouvoir compter sur l'aide financière des États-Unis, alliés du nouveau président d'extrême droite. Washington a annoncé 15,5 millions de dollars. L'Union européenne, quant à elle, a annoncé avoir mobilisé son service satellitaire Copernicus pour faciliter les opérations de secours. Israël a aussi rapidement proposé son assistance. La veille, les nouvelles autorités colombiennes ont reconnu l'annexion du plateau du Golan, un territoire syrien occupé par Israël depuis près de 50 ans. Quid des relations entre le Premier ministre israélien et Donald Trump après le rejet de la dernière feuille de route américaine pour Gaza? Elle reste bonne, a assuré le président américain hier.
5: Les États-Unis qui, dans leur guerre contre l'Iran, ont repris depuis près d'un mois leur blocus des ports iraniens.
6: Un blocus qui paralyse notamment l'île de Karg, principal terminal d'exportation du pétrole iranien. Résultat, depuis début août, les exportations iraniennes sont presque à l'arrêt. Antoine Camara. Le président américain mise désormais sur cette pression économique pour faire plier le régime de la République islamique.
1: Selon plusieurs économistes, la guerre a plongé près de 4 millions d'Iraniens dans la pauvreté et de nombreuses familles sont désormais obligées de réduire leurs dépenses du quotidien, comme Ahmad, habitant à Téhéran.
10: Il y a une flambée des prix incontrôlable, surtout à Téhéran. La situation économique de ma famille est considérée comme bonne. Pourtant, nous aussi, nous souffrons. Même dans les quartiers riches de la capitale, la situation est mauvaise. Les dépenses augmentent de façon exponentielle, du logement à la nourriture, donc tout ce qui est nécessaire dans la vie. Le gouvernement n'a plus vraiment les moyens et tout le monde semble dépassé. Nous sommes désorientés.
1: Et les exportations de pétrole, pilier de l'économie iranienne, sont presque à l'arrêt. La faute au blocus naval américain en place depuis mi-juillet. L'inflation est galopante. D'après les chiffres officiels du régime, elle avoisine désormais les 88% annuels. Et selon Jamshin Assadi, professeur d'économie à la Burgundy School of Business, ce chiffre serait même sous-estimé.
11: D'autres estimations indiquent un taux d'inflation autour de 200 et plus. Les dépenses augmentent plus vite que les revenus, mais donc dans ce cas-là, la population s'appauvrit. D'autant plus qu'il y en a beaucoup qui n'ont pas d'emploi.
1: Malgré cette situation économique, le régime tient toujours et resserre son emprise sur la population.
6: Et de l'autre côté du détroit d'Ormuz à Oman, les autorités font face à une vaste marée noire au large de leur côte. Un pétrolier s'est échoué il y a maintenant près d'un mois dans une réserve naturelle protégée. Une opération est en préparation pour récupérer la cargaison et limiter les dégâts environnementaux.
5: À 7h06, TU en Zambie, les sols sont pollués par l'exploitation des mines.
6: Un sujet qui pèse dans la campagne à quelques jours des élections générales de jeudi. Nous vous emmenons dans la province de la Copper Belt, la ceinture de cuivre, au nord du pays, à la frontière avec la RDC. C'est là que se trouvent les immenses réserves de cuivre et d'autres minerais stratégiques pour toutes les grandes puissances mondiales qui souhaitent s'accaparer ces minerais. Et pour la Zambie, qui espère en tirer profit, le président sortant, Hakainde Hichilema, candidat à sa succession, a promis de tripler la production de cuivre pour renflouer les caisses de l'État en faillite depuis 2021. Mais sur place, le constat est amer pour les habitants de la Copper Belt qui ne voient aucun développement économique tangible alors qu'ils subissent les pollutions liées à l'extraction minière.
12: C'est ici à Tchingola que la pollution des mines est la plus importante. Je crois que c'est le pire endroit de Zambie tant la pollution est répandue.
13: Eugène Moulanga de la Fondation Caritas Zambie est dépité. L'extraction minière a provoqué des pollutions massives. L'eau, l'air, le sol sont contaminés aux métaux lourds avec des conséquences terribles pour les habitants de la région. Félix Chipoya est le directeur de l'Alliance Territoriale du district de Kitwe.
14: Quand un sol est contaminé, il faut utiliser plus d'engrais. Or, ces engrais sont de plus en plus chers et les petits producteurs ne peuvent pas les acheter. Et tout ça pourquoi ? Parce que les sols sont pollués.
13: L'eau du robinet n'est plus potable. Les problèmes de santé se multiplient, entraînant des dépenses supplémentaires pour une population déjà très pauvre qui ne bénéficie pas des retombées économiques de l'exploitation minière. Félix Chipoya.
14: Le premier objectif des investisseurs, c'est de faire des profits. Mais de la même façon qu'ils font des profits, nous aussi, les Zambiens, nous devons en tirer des bénéfices. Avoir un gagne-pain, des terres cultivables, des emplois. Si les gens restent dans la pauvreté, ce n'est pas du développement.
13: Pour Félix Chipoya, il est temps de taxer les compagnies minières pour que les habitants de la Copper Belt profitent enfin des richesses de leur sous-sol.
6: Et les explications d'Igor Strauss.
5: L'actualité environnementale qui inquiète cette fois-ci en France, alors que l'Europe de l'Ouest vient d'enregistrer le mois de juillet le plus chaud de son histoire.
6: Les températures remontent aujourd'hui dans l'Hexagone. 43 départements sont placés en alerte orange canicule. À Paris, 37 degrés sont attendus. Un calvaire notamment pour les chauffeurs de bus de la capitale. La moitié des autobus ne sont pas climatisés. Le mois dernier, l'inspection du travail a même épinglé l'entreprise qui les exploite, la RATP. Elle doit mettre en place un plan d'action rapide pour améliorer les conditions de travail de ses salariés. Sarah Rodriguez a rencontré des chauffeurs qui sont inquiets face à ces nouvelles fortes chaleurs.
15: Sandwich à la main, Steven profite d'une courte pause avant le prochain départ. Il n'a pas oublié les températures de juin et juillet.
16: Juste horrible, il fait plus de 40, voire 50 dans la cabine. Sur la région Île-de-France, on n'a pas énormément de bus climatisés. Ne serait-ce que sur le dépôt, je crois qu'on en a une vingtaine sur 400 bus. Parce que la RATP et France Mobilité n'ont pas fait ce qu'il fallait.
15: Garé juste derrière lui, Bibi est chauffeur intérimaire depuis 4 ans. Il a refusé de travailler en juin à cause des températures.
17: J'ai préféré faire une pause, puisque j'ai des problèmes de respiration. S'il y a trop de chaleur, j'arrive pas à respirer, donc ça veut dire que c'est pas possible pour moi de conduire. Moi, la seule crainte que j'ai, peut-être, c'est de faire un malaise ou quelque chose comme ça, parce que dans le bus, il fait extrêmement chaud, mais il faut savoir que c'est x2 par rapport à l'extérieur. C'est quand même un peu compliqué, mais quand je vous ai dit, on s'adapte, hein, c'est le métier.
15: Mais s'adapter, il ne se voit pas le faire toute sa vie.
17: Je compte changer de travail. Hein. Pour moi, là, j'attends juste de trouver une bonne formation ou quelque chose qui me plaît et je change de métier.
18: Qu'on se le dise. 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Savez-vous que...
19: Pauline Ramis, grotte et préhistoire. Ne vous affolez pas, grotte et... Non, Pauline est normale, hein. Grotte et préhistoire, il n'y a pas d'ours dans les grottes du Mas d'Asile. Pauline, bonjour.
20: Bonjour. Il y a eu des ours, hein, notamment des ours des cavernes et puis l'ours Arctos qui est l'ancêtre de l'ours brun. Mais actuellement, a priori, on n'en voit plus passer.
19: Bon, alors par contre, ce que l'on voit passer, c'est le programme Odyssée. Expliquez-nous qu'est-ce que ça veut dire Odyssée avec un S. Ça veut dire que...
20: Ce sont les Odyssées curieuses, donc c'est un projet qui se développe dans le cadre de la Maison des Sciences, parce que notre association Grotte Archéologie a un gros projet de Maison des Sciences en Ariège avec plein de partenaires sur le territoire. Et donc, avec ces partenaires, on propose des activités gratuites les jeudis matins, donc au Mas d'Asile, 6 avenue de la Grotte, là pendant tout l'été, à partir de 10h. Donc, on se relaie entre partenaires pour faire découvrir la nature, l'archéologie, l'histoire du Mas d'Asile, avec des supports très variés.
19: Il y a encore des choses, Pauline, qui vous étonnent, là, parce que ça fait des années que vous connaissez bien cette région des grottes du Mas d'Asile. Est-ce qu'il y a encore des choses qui vous étonnent, que vous découvrez ?
20: Ben, qu'on découvre, oui, parce que nous, on s'intéresse aussi pas mal au dolmen. Il se trouve que sur la commune du Mas d'Asile et celle autour, il y a plusieurs dolmens, dont certains qui peuvent se visiter. Et ben, nous, en tant qu'association de recherche aussi, ben, on continue avec des bénévoles, des adhérents, des ados à mener des nettoyages sur les dolmens pour les préserver. Donc, on découvre toujours des petites choses sur toutes les périodes sur le territoire. Donc, il y a toujours de belles choses à faire.
19: Lorsque vous avez des touristes qui sont devant vous, est-ce que vous avez, si on pouvait faire un petit classement, trois endroits ou trois observations à faire et qui étonnent toujours les touristes ou qui les surprennent ?
20: Sur le territoire, c'est sûr que si on devait conseiller quelque chose, ça serait quand même d'aller visiter la grotte du Mas d'Asile, hein, parce que des grottes qui se visitent en France, je crois que c'est 12 ou 15 maximum des vraies, c'est-à-dire on voit pas des copies, et donc ça reste quelque chose d'assez unique, et on a la chance d'en avoir plusieurs en Ariège. Après, ben, j'ai parlé des dolmens, ça c'est pareil, on l'associe plutôt à la Bretagne,
19: oui.
20: Mais on en a beaucoup aussi en Ariège et particulièrement autour du Mas d'Asile. Et je dirais qu'en ce moment, au Mas d'Asile, il y a le percnoptère d'Égypte, donc c'est un oiseau hein, qui est très très protégé. C'est un oiseau qui vit en couple toute sa vie et auquel il faut faire très attention aux bébés parce qu'ils sont très fragiles. Et on a la chance que en ce moment, au-dessus de la grotte, il y a un couple de percnoptères. Donc on peut voir si on vient se promener. Il y a aussi le faucon pèlerin qui vient nicher auprès de la grotte et plein d'oiseaux. Donc en ce moment, c'est très agréable aussi de se promener si on aime les oiseaux et si on veut les observer.
19: Mais bien sûr que tout le monde aime les oiseaux, les grottes, etc. Pour s'inscrire, Pauline, il y a un site internet ?
20: Alors, on a, oui, un site internet, c'est www.grottearchéologie.com. On a une adresse mail et on peut nous joindre par téléphone aussi pour demander des informations.
19: Pauline Ramis, grottearchéologie.com, vraiment à voir du côté de l'Ariège et particulièrement du Mas d'Asile. Il fait pas trop chaud à l'intérieur, ça va quand même ?
20: Alors, dans la grotte, non, c'est un peu un espace idéal pour se promener quand il fait chaud. Et nous, on a la chance d'avoir des locaux, donc vraiment situés juste à côté de la grotte, qui ont plus de 120 ans et qui ont été construits en briques. Et qui, pour l'instant, même quand il fait très chaud à l'intérieur, on arrive à maintenir une bonne température, hein, comme quoi les constructions anciennes étaient quand même bien pensées.
19: Allons nous rafraîchir donc du côté de la grotte du Mas d'Asile avec Pauline Ramis. Merci Pauline et bel été.
20: Merci beaucoup, à vous aussi.
18: Alors, à bientôt et surtout, qu'on se le dise.

0: ou apocope.
1: Petite histoire des mots en péril. Chers auditeurs, notre vocabulaire s'appauvrit.
2: Il s'étiole.
1: Il maigrit.
2: Il rapetisse.
1: Il décline.
2: Il rétrécit.
1: S'amenuise.
2: Se ratatine.
1: S'évapore.
2: En un mot commençant, notre vocabulaire fout le camp.
1: Il est urgent de réagir pour sauver les mots en voie de disparition.
2: Et protéger dans leur milieu naturel les mots menacés d'extinction.
3: Chers auditeurs, dans l'une de nos précédentes chroniques, nous vous signalions que dans certains milieux, les hommes politiques pouvaient être appelés des blaireaux.
4: Si nous devions faire la liste exhaustive de tous les noms d'oiseaux, de mammifères et de petits animaux mous et dépourvus de pattes, entre autres, qui servent à désigner les hommes politiques, nous n'aurions pas assez d'une semaine entière pour faire cette chronique.
5: Un nom d'animal pourrait cependant se montrer sémantiquement intéressant. Il s'agit de celui de l'huître. Quel rapport, nous direz-vous, entre un homme politique et ce mollusque lamellibranche, à coquille asymétrique, qui vit fixé par sa valve creuse à un corps submergé ?
3: Nous pourrions vous dire qu'une bonne partie de la réponse est déjà dans la question, mais là n'est pas notre propos. Le centre de sauvetage des mots en voie de disparition s'est fait une religion de toujours se tenir loin des jugements de valeur.
4: Si l'huître nous intéresse aujourd'hui, c'est qu'en grec antique, sa coquille est désignée par le mot « ostracon ».
5: Là encore, ne nous faites pas de procès d'intention. Ce n'est pas nous qui choisissons les désinences des mots grecs.
4: Même si l'ostracon est proche de l'ostrécon, c'est-à-dire de l'armée des idiots, ce n'est pas ce qui nous a poussés à ce rapprochement avec les hommes politiques.
3: Si ostracon désigne en effet la coquille d'huître en grec, ce mot désigne aussi, par analogie, un tesson de céramique. Et c'est là que nous voulions en venir, car nous avons décidé aujourd'hui de sauver le mot ostracisme directement formé sur ce radical grec.
5: Dans la Grèce antique, lorsqu'un homme devenait suspect par sa puissance ou son ambition, il ne faisait pas la une de Paris Match et ne passait pas en boucle dans tous les journaux télévisés, mais il était purement et simplement banni de la cité.
4: D'aucuns nous objecteront que si Paris Match et les journées télévisées avaient existé à l'époque, la démocratie athénienne n'aurait pas laissé dans l'histoire plus de traces que la recette des rognons de Gypaète barbu dans les hautes vallées de l'Ariège.
3: Ce n'est pas totalement fou, mais le centre de sauvetage des mots en voie de disparition s'est fait une religion de toujours se tenir loin des jugements de valeur.
4: Revenons à nos Grecs. Chaque année, entre janvier et février, l'assemblée du peuple souverain, l'Ecclésia, se réunissait. Au cours de cette séance que l'on nommait l'ostracophorie, chaque citoyen qui souhaitait voter inscrivait sur un tesson de céramique ou éventuellement une coquille d'huître le nom de la personne dont le bâtissement hors d'Athènes lui semblait nécessaire ou bien public.
5: Si la majorité des 6000 suffrages s'était dégagée sur un nom lors du vote, la personne devait quitter la cité dans les 10 jours et pour 10 ans, en laissant sur place sa Rolex et son coupé Mercedes, enfin l'équivalent de l'époque.
3: Le système avait toutefois ses faiblesses. Un citoyen pouvait se faire ostraciser à la seule raison qu'il était trop populaire ou avait trop bonne réputation. Plutarque raconte qu'un paysan illettré demanda à un homme distingué de l'aider à inscrire sur son tesson le nom d'Aristide. L'homme distingué lui demanda ce qu'il reprochait à Aristide. « Rien, répondit le paysan, je ne le connais même pas, mais j'en ai assez de l'entendre partout appeler le juste. » À la suite de cela, Aristide le juste, car c'était lui l'homme distingué, écrivit honnêtement son propre nom sur l'ostracon de l'illettré.
4: à Syracuse, cité plus modeste qu'Athènes, mais où les citoyens avaient certainement de meilleurs yeux, on inscrivait le nom de la personne à proscrire sur une feuille d'olivier.
5: Vu la taille des feuilles d'olivier, Alexandro Populo Tachydromos n'a jamais pu être ostracisé alors que c'était une sacrée canaille. D'ailleurs, à Syracuse, on ne parlait pas d'ostracisme, mais de pétalisme, de pétalone, feuille d'olivier.
3: Ce système salutaire a malheureusement disparu. Avec sa disparition en tant que sauvegarde de la démocratie, le mot a pris un sens nettement moins citoyen.
4: Aujourd'hui, l'ostracisme sert à désigner la décision de mettre ou de tenir à l'écart d'un groupe des personnes qui n'entrent pas dans les canons et les préjugés de ce groupe.
5: C'est devenu même le mode de fonctionnement systématique des ligues, des cliques, des meutes et des troupes, car c'est bien connu. Les braves gens n'aiment pas que l'on suive une autre route qu'eux.
3: Disait Brassens, j'ajoute. Par exemple, on peut se faire ostraciser d'un groupe de libres penseurs pour peu que notre pensée soit plus libre que celle du dit groupe.
4: Scénette illustrative.
5: Simone, je compte consacrer notre prochaine rubrique à la politique.
3: Malheureux, tu vas te faire ostraciser de cette radio.
5: Je

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Chères auditrices, chers auditeurs, bonjour et bienvenue dans À l'expression. Car je me prénomme Alex et ma mission est de vous aider à employer à bon escient les expressions françaises que nous utilisons tous régulièrement sans parfois en connaître ou le sens ou l'origine. Ainsi, peut-être grâce à cette rubrique À l'expression, vous allez pouvoir briller en société ou pourquoi pas au dîner ce soir. Aujourd'hui, nous allons nous pencher sur l'expression « l'argent n'a pas d'odeur ». Cette expression signifie que l'argent a une valeur et que peu importe sa provenance ou sa qualité morale, il peut donc provenir de n'importe quelle source, bonne ou mauvaise, mais il aura toujours une valeur. L'origine de cette expression « l'argent n'a pas d'odeur » remonte à l'époque romaine. Pour comprendre son origine, il faut remonter au règne de l'empereur romain Vespasien. 70 ans après le début de notre ère, le nouvel empereur trouve les caisses de son empire complètement vides. Tout ça à cause de Néron, bien sûr. Pour les remplir à nouveau, il a l'idée de mettre en place de nouvelles taxes, encore d'actualité de nos jours. Touchant l'industrie et le commerce, cet impôt sera aussi appliqué à la collecte d'urine. Cette substance était en effet utilisée quotidiennement par les teinturiers pour préparer les tissus avant la coloration et également pour dégraisser les laines. Cette mesure valut à Vespasien un grand nombre de moqueries, vous vous en doutez. Mais il aurait déclaré, selon certains, « pecunia non olet », ce qui signifie « l'argent n'a pas d'odeur ». Une autre source, toujours liée à ce personnage historique, fait référence aux Vespasiennes. Cet empereur aurait installé des toilettes publiques payantes, dont le terme Vespasienne est resté encore aujourd'hui. Elles étaient installées dans tout l'Empire afin de faire rentrer des devises supplémentaires. Critiqué par son propre fils pour cette mesure injuste à ses yeux, l'empereur aurait répondu que si ces toilettes dégageaient des odeurs nauséabondes, il n'en était rien de l'argent ainsi récolté. De nos jours, on utilise l'expression « l'argent n'a pas d'odeur » pour dire que peu importe d'où provient l'argent, même s'il est mal acquis, le principal est d'en avoir. On ne sait pas si le blanchiment d'argent découle de cette expression, mais on comprend tout l'intérêt de vouloir laver l'argent sale dans ces conditions. Je vous en laisse juge. La prochaine fois, nous découvrirons l'origine d'une autre expression dont je vous réserve la surprise. En attendant, chers amis, À l'expression vous dit à bientôt.

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1: Bonjour à toutes et tous. Aujourd'hui, mardi 11 août. Le ciel est clair ou peu nuageux la plus grande partie de cette journée. Et ce n'est qu'en soirée que des débordements orageux, comme les jours précédents, sont possibles à partir des Pyrénées. Le risque d'orage se limite aux abords immédiats du relief. Le vent est faible secteur nord, les températures évoluent peu avec toujours 33 à 35 degrés en plaine toulousaine, 30 à 32 degrés sur le Comminges. La nuit prochaine, la masse d'air est sèche et le vent faible, ce qui favorise un rafraîchissement nocturne bienvenu. Les températures descendent au plus bas autour de 20 à 22 degrés en fin de nuit. Mercredi 12 août, pour cette journée d'éclipse solaire, le ciel est clair ou peu nuageux la plus grande partie de la journée. Au moment de l'éclipse, entre 19h30 et 21h, le ciel sera souvent voilé, lui, par des nuages élevés qui ne devraient pas empêcher les observations. Seule la chaîne pyrénéenne aura quelques développements orageux. Le vent est faible. Les températures maximales gagnent encore 2 à 3 degrés avec 35 à 38 degrés de Rieux-Volvestre à Portet-sur-Garonne, 33 à 35 degrés entre Saint-Gaudens et Marton-Tolosane. Bonne journée à toutes et tous.

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0: 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C'est une sorbetière Ninja Crémie de luxe qui est à vendre. 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Et si vous aussi vous vendez ou que vous recherchez quelque chose, envoyez-nous vos annonces depuis notre site internet radiogalaxy31.com, rubrique annoncer. C'est avec grand plaisir que nous les diffuserons. Merci de votre fidélité et à très vite.
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C'est le matin. Il fait frais. L'Aveyron résonne en bas. Et une légère brume, bouillée, vapeur d'eau, remonte de la cascade. Les rayons du soleil se reflètent dans la rivière. C'est calme.

0: Nous sommes mardi 27 juillet à la cuisine et nous allons ce soir entamer la première dégustation d'eau jamais organisée à la radio. Ce soir, l'onde dilettante est consacrée aux eaux de terroir. Les eaux de terroir, ce sont... On pourrait presque dire que c'est une mode aujourd'hui, les eaux de terroir. On avait de l'eau du robinet pendant longtemps, puis on a eu des eaux minérales, des eaux de source. Les eaux de terroir, c'est de véritables eaux de source, mais qui sont liées à un territoire. Le terroir, vous le savez sans doute, le terroir, c'est un terme soi-disant qui serait uniquement français et qui consacrerait un lien entre l'homme et son territoire au travers, en général, de l'alimentation. En parler ce soir et les déguster, la cuisine a invité deux personnes qui ont bien voulu se prêter au jeu, donc Sarah Van Uxem et Camille, bien sûr, de Toledo. Nous avons trois eaux et nous allons commencer avec cette première eau qui est sur ma gauche. Je pourrais presque, si j'avais vraiment été très méchant, faire une dégustation à l'aveugle, ce qui aurait permis de développer un imaginaire complètement débridé. Mais je vais quand même vous donner des indications sur cette première eau. Donc cette première eau, c'est une eau qui vient de Bagnères de Bigorre. Bagnères de Bigorre, c'est dans les Hautes-Pyrénées. C'est un lieu où il y a beaucoup de sources. Et il y a une source tout particulièrement qui s'appelle la source Saint-Blaise, qui existe depuis plusieurs siècles vraisemblablement. Ils ont refait la source, c'est-à-dire ils ont refait le captage, ils ont refait également la fontaine en elle-même, en 1905. Donc jusqu'à 1905, c'était un cône de bois qui allait chercher l'eau au fond de la falaise et qui la ramenait. Le cône de bois, il était apparemment, ça devait être très joli, il était noyé dans l'argile. Un marbrier a proposé de refaire cette fontaine en 1905, donc maintenant c'est une fontaine en marbre, et ils ont découvert que le captage était beaucoup plus abondant qu'auparavant. Alors aujourd'hui, cette eau, elle est recherchée par de nombreuses personnes. Les gens viennent quotidiennement pour remplir des bonbonnes, parce qu'elle a une particularité. C'est un élixir de longue vie. Donc, est-ce que ça sera une eau de terroir, un élixir de longue vie? Enfin, on va pouvoir discuter de tout ça, mais je vous propose donc de goûter, je vais vous servir. Alors normalement, dans une dégustation, d'abord il y a la vue, on regarde si... Hein? Est-ce que cette eau est trouble? Est-ce qu'elle est claire? Est-ce qu'elle est cristalline? Qu'est-ce que vous en pensez?
1: Est-ce que le verre est sable?
0: Le verre est assez brumeux, l'eau, on ne sait pas du coup. Ah, je vais me servir également, parce qu'après, ils vont penser que je cherche à les empoisonner. Non, vous pouvez... Alors après, vous pouvez sentir. Il y a un petit... Oui, il y a un nez. Il y a un nez, effectivement,
2: mais c'est assez...
0: presque sucré.
2: Mais c'est un peu un supplice pour celles et ceux qui regardent, je pense.
0: Parce que... Oui, alors si des gens veulent goûter,
2: l'élixir
0: on a
2: de
0: laissé
2: longue
0: quelques
2: vie,
0: verres.
2: Que tout le monde... Non, en fait, c'est mieux une bière, finalement, peut-être, ou une bière au grain blanc. Mais l'élixir de longue vie, quand même, ça a un titre qui donne envie. Ou pas, d'ailleurs. L'élixir de courte vie.
0: Allez, goûtons.
2: Oui, c'est framboise. Hein. C'est des framboises. Tu les as laissées dans un à côté d'un framboisier.
0: On pourrait penser qu'elle, ou alors elle a été dans un peut-être dans une bouteille. Enfin, alors, peut-être que la personne qui est allée le chercher.
2: Il y a quelque chose de fruité.
3: Une eau sèche, non? Hein? Un peu sec.
0: Mmh. Alors elle est un petit peu astringent. Astringent. Donc ça sèche les papilles.
2: J'ai le souvenir d'une poétesse qui avait travaillé un recueil qui s'appelait L'eau super liquide. C'était de l'eau plus liquide que l'eau. C'était une... Elle avait inventé.

0: Qu'est-ce que vous pensez de ce découpe légumes, de ce...
1: Tu avais goûté des os?
0: Non, je n'avais pas goûté des os. C'était plutôt sur ce mode de tester.
1: D'accord.
0: Et commenter. Quoi. Donc je ne sais pas ce qu'on doit faire en fait.
1: Donc là, c'est un élixir. Donc un élixir, il faut le savoir, ça vient de l'arabe et ça veut dire pierre philosophale. Ou plus tard, ça voudrait dire apparemment médicament également. Donc c'est une eau qui nous permet effectivement
0: d'aller mieux,
1: oui.
0: Mais je te dirai dans les jours à venir, dans les semaines à venir.
1: Donc les eaux quand même, c'est quelque chose qui est assez classique, de nous promettre monts et merveilles pour la santé.
0: Ouais, tu veux dire quelque chose?
1: Tu veux dire... Non. pas encore.
0: Non, je peux vous raconter mon épisode à Lourdes.
1: Mais oui.
0: Parce... Je ne sais pas si vous avez déjà été à Lourdes. Quelqu'un était à Lourdes ici? C'est assez... c'est très instructif. Ça m'a d'abord fait penser à un film de Fellini. Dans ce rapport entre le religieux, le paganisme... le fétichisme de la source. Puis toute la ville est construite, enfin, circule autour de cette falaise miraculeuse, avec des gens qui viennent remplir leurs bouteilles, et puis la marque de l'Église, donc l'emprise du christianisme sur la source miraculeuse, parce qu'évidemment, si on parle de ce qui sauve, il faut immédiatement que ce soit sanctifié, si c'est sanctifié, il faut immédiatement que l'Église catholique y mette son nez, parce que ils ont le monopole de la bénédiction dans ce pays. Mais c'est un lieu assez fort. J'y avais été avec mon fils. Et j'avais pas été totalement indifférent à la qualité de cette eau. Après, je pourrais vous en parler un peu plus longuement, mais j'ai pas goûté de l'eau depuis ce temps-là.
1: J'ai pas goûté d'eau depuis ce temps-là.
2: Oui, si tu veux que je rebondisse sur ce à quoi ça me fait penser de goûter de l'eau divine. En fait, ça me fait penser à plusieurs des textes de Heidegger sur la chose. Et je trouve que j'ai fait ma thèse, moi, sur la chose, sur la notion de chose, mais en droit. Et donc, en fait, il y a des textes sur la cruche qui réunit finalement le quadripartite heideggerien. La terre, le ciel, les vivants justement, et les mortels. Comme si finalement dans la cruche, et donc à travers finalement l'eau qui est dans la cruche et que nous goûtons aujourd'hui, il y avait une réunion des différents éléments qui participent du monde et de la terre. Et finalement Heidegger nous dit que la cruche qui assemble le quadripartite, et eh bien finalement c'est la chose. Et la chose justement, la Ding ou la Ding en vieux allemand, je le prononce sans doute très mal, et eh bien c'est justement l'affaire, le litige, le cas. Et donc finalement la chose en droit, au départ, la chose ça signifie justement le litige, l'affaire. Donc c'est comme si à travers finalement cette cruche et cette eau divine, et eh bien tu me ramenais aux sources originales du mot chose en droit.
1: Wow. Magnifique. Alors, est-ce que vous avez terminé votre... Peut-être on va passer à la seconde. Donc là, la deuxième, c'est une eau potabilisée. Donc j'ai découvert que lorsqu'on marquait eau potable sur une fontaine ou sur un robinet, c'est en fait parce qu'elle a été traitée. Donc on peut tout à fait avoir des fontaines comme la première qui n'est pas une eau potabilisée, donc ça veut dire que ce n'est pas une eau potable. Pour autant, elle est quand même tout à fait buvable. Elle est autorisée à la consommation. Celle-ci, elle a été potabilisée et c'est l'eau de la Barousse. Alors la Barousse... C'est également dans les Hautes-Pyrénées, à la limite de l'Ariège, de la Haute-Garonne, pardon. Et la vallée, en fait, elle a une particularité, comme toute cette zone, qui a énormément de sources, mais vraiment énormément. Donc quand l'eau descend des montagnes, elle arrive vers Lannemezan, et Lannemezan, on appelle les gens, les locaux, les

0: habitants disent que c'est comme une éponge. Et ensuite, on voit toutes les rivières qui vont vers la Garonne, qui forment comme un cône, encore une fois, qui forment un cône qui va vers la Garonne. Alors cette eau-là, de la Barousse, c'est un peu particulier parce que habituellement, on ne pouvait la consommer que dans la vallée de la Barousse. Et en l'an 2000, donc, pas si longtemps que ça, l'eau elle a été captée et ils ont construit un pipeline, comme on dit dans le pétrole, un pipeline de 100 km pour pouvoir la distribuer dans un certain nombre de villes dans le Gers, Lombez, Saint-Matan, Villejourdain. Voilà. On la goûte ?
1: Ouais.
0: Elle est plus souple. Elle doit être un peu chlorée normalement. Ils ont dû rajouter du chlore. On sent pas trop le chlore ?
2: Je trouve que tout à l'heure, j'ai relu le premier article qui ouvre le code de l'environnement, l'article L110-1, et qui nous explique justement que l'eau fait partie, avec les ressources naturelles et autres, du patrimoine commun de la nation française. Et ensuite, on nous définit la diversité biologique comme une variabilité des organismes vivants, et on a introduit la géodiversité. Et dans la géodiversité, il y a la diversité hydrologique, la diversité des eaux. Donc c'est comme si tu nous illustrais une dérivation aujourd'hui de la biodiversité à travers cette diversité des eaux.
0: Mmh. Alors là, cette troisième eau, vous la connaissez tous, c'est de l'eau de Vittel. Donc ça vient des Vosges. Depuis 2020, Nestlé, donc, qui possède la source de Vittel, est en procès avec un collectif. Il y a des ONG, il y a des collectivités, parce que en fait, ils captent une quantité très importante d'eau, tellement importante que les habitants aujourd'hui, avec la réduction de la pluie, tellement importante. Que les habitants n'ont plus accès à l'eau, en ont de moins en moins, et il faut aujourd'hui qu'ils procèdent à des travaux pour aller chercher de l'eau dans une autre vallée, dans d'autres endroits, et permettre aux habitants de continuer à recevoir une eau potable.
2: Alors, je ne travaille pas, moi, sur ce cas-là. Je connais effectivement des juristes, par exemple, comme Isabelle Dussan, qui travaille sur le cas de cette eau Vittel, me semble-t-il. Ce que ça m'évoque, là, c'est... le fait qu'en Italie, dans la ville de Naples, ils ont beaucoup travaillé sur la notion de bien commun, de beni communi, et il y a eu tout un travail justement pour que les citoyens puissent se réapproprier l'eau et que l'eau soit véritablement considérée comme le bien commun des citoyens. Donc là, effectivement, ce que ça m'évoque, c'est que j'imagine que dans le cas que tu as en tête, que les juristes ont en fait plein de fondements juridiques à faire valoir, et notamment, peut-être d'abord, l'article 714 du Code civil, qui définit les choses communes comme des choses qui n'appartiennent à personne, mais dont l'usage est commun à tous. Et après, on a un alinéa 2 qui nous dit que les lois de police en règlent l'usage des choses communes. Et très classiquement, dans les choses communes, on met l'eau, l'air aussi, mais d'abord l'eau. Donc je pense que il y a déjà cette notion d'eau qui participe du patrimoine commun de la nation, donc du patrimoine commun. Il y a aussi l'eau comme chose commune. Donc je pense qu'en repartant à des grands principes fondamentaux, on devrait être à même de défendre cette appartenance des eaux d'abord aux citoyens de la commune. Puis il y a aussi des articles dans le Code civil qui permettent, même lorsque l'eau appartient à un propriétaire, je me demande si c'est pas l'article 640, mais il faudrait vérifier. Donc lorsque l'eau appartient à un propriétaire, enfin, qu'elle traverse son fond de terre, s'il y a à côté des habitants qui manquent d'eau, alors les habitants doivent avoir accès justement à cette eau. Donc on a des dispositions quand même dans le Code civil de 1804 qui permettent a priori de défendre finalement ce droit à tous de l'eau.
3: Ouais, ça fait le lien avec la conversation qu'on avait à l'issue de cet atelier. Et que dans une sorte de spéculation juridique que Sarah connaît bien mieux que moi, la personnalisation juridique des écosystèmes... On pourrait très très bien imaginer qu'en plus de redevenir chose commune, il y ait un droit qui soit payé à la source. C'est-à-dire que si la source ou la rivière devenait une personnalité juridique, il y aurait une reversion en fait de la valeur ajoutée de l'extraction de type au minéral vers le commun naturel, qui serait une source. Donc ça donne une sorte de rêverie assez stimulante d'ailleurs d'une autre manière de fonctionner à partir de ce que on a d'ailleurs l'intention de travailler avec Sarah et Mathieu autour du travail du vivant. Qu'est-ce que c'est un vivant qui travaille? L'eau étant la vie même, mais sans doute qualifiée par des scientifiques comme plutôt quelque chose de minéral, mais enfin, là, il y a aussi beaucoup à discuter. Parce qu'à mon avis, pour moi, l'eau est d'ailleurs la zone grise de l'animé et de l'inanimé. Hier soir, je vous parlais d'une langue que j'estime un peu magique, qui est une langue archaïque, qui est l'hébreu, mais le chaïm et le maïm c'est l'eau, le chaïm c'est la vie, et il y a quelque chose qui dans l'écriture même ne se distingue que par un chet, et qui a d'ailleurs une valeur numérique, enfin il y a tout un tas de ce qu'on appelle la gématria, donc on va lire tout un tas de choses dans ce simple déplacement, et parfois quand on dit qu'en déplaçant une lettre on change le sort des choses, quelque chose comme ça, tu changes une lettre et au lieu d'avoir du minéral, tu as de l'animé. Et je trouve qu'à une époque qui est celle, je crois, des sciences du vivant, où on s'interroge absolument sur cette sorte de frontière introuvable entre l'inanimé et l'animé, enfin comme si l'animé était dans l'inanimé, l'animé était source de vie, je trouve que l'eau, c'est ça, quoi. C'est ce qui circule entre les deux, quoi.
0: Voilà, la dégustation est terminée. Cher public, si vous voulez venir déguster, je sais que c'était préféré la bière, mais bon, on ne sait jamais. Merci Sarah. Merci Camille. Et bonne soirée à tous.
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3: Il est 11h, c'est pile à l'heure.

0: C'est Jo Marguerite qui est en ligne avec nous sur Radio Galaxy. Bonjour.
1: Bonjour.
0: Vous allez nous parler de votre univers fait de poésie, d'illustrations et de belles histoires puisque vous êtes autrice et illustratrice locale à Montesquieu-Volvestre et vous développez un univers d'albums jeunesse et de recueils de poésie. Alors là, ça nous rappelle de nombreux souvenirs. On a tous lu des histoires pour enfants étant plus petits. On aimerait en savoir beaucoup plus. Comment vous nous le présenteriez, votre univers ?
1: Alors, mon univers, effectivement, est fait de poésie et d'illustrations, notamment pour tout ce qui est poésie plutôt jeune adulte et adulte, et pour les illustrations histoire d'enfants, donc vraiment pour les plus petits. L'idée, c'est vraiment de pouvoir faire découvrir les mots et l'imagination aux enfants qu'ils arrivent plutôt bien à s'approprier et de redonner l'âme d'enfant aux adultes. Donc voilà, de refaire découvrir les merveilles de la lecture aux plus grands.
0: Alors, votre univers s'appelle l'univers de Jo, si je ne me trompe pas.
1: Oui, tout à fait.
0: Et donc, vous proposez des histoires douces et imagées qui font sourire, réfléchir ou simplement se sentir bien. Et alors, votre particularité, c'est que ces histoires, elles sont accessibles aussi bien aux enfants comme aux parents.
1: Oui, tout à fait. L'idée, c'est de pouvoir avoir un langage assez simple pour les enfants et en même temps d'avoir des phrases un peu plus longues pour que l'adulte qui répète souvent les histoires puisse avoir un peu plus de choses à raconter au fur et à mesure et que l'enfant, en grandissant, surtout quand il va commencer à vouloir lire ses premières phrases, puisse continuer à s'approprier ces histoires-là. Mais on reste sur du 1-4 ans à la base au niveau des livres d'enfants.
0: Ok. Et quand aujourd'hui les écrans occupent une place importante dans les familles, selon vous, que peut apporter encore un livre que l'on ouvre, que l'on feuillette et que l'on lit ensemble ?
1: Plein de choses en fait. Les images simples, l'enfant peut se les approprier par ailleurs comme un film. C'est lui qui va se créer après l'environnement au fur et à mesure que l'histoire se développe et il va jouer aussi à faire les mêmes choses. Et ce qui est bien aussi avec un livre, c'est la répétition. On sait que même sur les petites histoires que les enfants peuvent voir sur les écrans, ils aiment bien regarder le même dessin animé. En général, sur un premier livre, ça va être ça. Ça va être répéter. Et puis petit à petit, ils vont voir les détails des différentes images. Et donc, du coup, commencer à plus interagir aussi avec le parent sur ce qu'il voit.
0: Puis un livre, c'est un bel objet, on peut le toucher, le sentir, ça se partage, c'est agréable.
1: Oui, tout à fait, ça reste des moments très câlins en règle générale. En tout cas, avec mes enfants, quand on lit des histoires, ça va être sur les genoux ou à côté. Donc voilà, c'est toujours aussi un moment où parfois l'enfant bouge dans tous les sens. Et nous-mêmes, on essaie de lui raconter une histoire. Donc ça reste un moment plein de vie en fait. C'est pas forcément qu'un moment calme.
0: Et c'est vrai, d'ailleurs, on a tous des souvenirs d'histoires que l'on a lues quand on était plus petit et qui nous ont marqués. Donc, c'est des moments aussi où l'on crée des souvenirs et on s'en souvient après en grandissant.
1: Oui, tout à fait. Alors, c'est aussi le but pour lequel j'écris, c'est de pouvoir laisser des souvenirs de quelle histoire je me suis souvenue, laquelle m'a marquée quand j'étais petit. Moi-même, je sais lesquelles m'ont marquée en première lecture. Et d'ailleurs, chaque histoire que j'écris d'histoire d'enfants sont inspirées de ce que moi je vois à travers mes propres enfants. Donc, déjà, pour moi, ce sont des objets de souvenirs.
0: Donc vous aussi, quand vous étiez enfant, vous lisiez des histoires. Est-ce que vous rêviez déjà, à votre tour, d'écrire les vôtres ?
1: Oui, j'ai rêvé très très tôt de pouvoir écrire mes propres histoires. Dès que j'ai pu écrire, j'ai pris le stylo et j'écrivais. En tout cas, c'est ce que me relatent mes parents. Et c'est vrai que même les souvenirs que j'en ai, j'ai même gardé de vieilles histoires que j'avais écrites, oui, très tôt et très jeune. Donc c'est rigolo à vrai.
0: Jo Marguerite, aujourd'hui, vous êtes autrice et illustratrice locale. Qu'est-ce qui vous a amené à écrire ces albums jeunesse et recueils de poésie ?
1: Alors, les recueils de poésie, depuis l'âge de 15 ans, je veux publier, mais j'ai jamais concrétisé ce rêve. Et quand ma première enfant est née, Jo Marguerite est née, en fait, avec les histoires d'enfants. Mmh. Et j'ai décidé de transformer, en fait, le rêve en « j'ai une capacité d'écriture, reprenons tous mes poèmes, trions-les et transformons ce rêve en projet concret, donc en publiant. Et donc, ne nous arrêtons pas là, avec les livres d'enfants que j'écris, partageons-les. » pour que tout le monde puisse profiter également de nouvelles littératures, de nouvelles histoires, voilà, découvrir de nouveaux auteurs.
0: Et vous l'avez dit, Jo Marguerite, c'est votre nom d'artiste, hein ?
1: Oui, tout à fait.
0: C'est bien ça. Alors à ce jour, vous avez auto-publié 8 ouvrages jeunesse qui sont disponibles notamment sur Amazon. Elles parlent de quoi ces histoires, Jo Marguerite ? Est-ce qu'on peut avoir une idée plus précise des thèmes que vous abordez ?
1: Oui, bien sûr. Alors, la plupart du temps, ça reste sur des petits animaux. Donc, on va retrouver Que fait la grenouille, Oh la mouche ou Petit chat se frotte l'oreille. Donc, Que fait la grenouille et Oh la mouche, on est plutôt sur de la découverte de ces petits animaux, de leur environnement dans lequel ils se trouvent et donc de petites aventures ou mésaventures qu'ils peuvent avoir. Mmh. Petit chat se frotte l'oreille, on est plutôt sur une histoire du soir à lire avant l'endormissement. Donc à travers le petit chat, on va vite retrouver son enfant qui a souvent fait le coquin avant d'aller s'endormir.
0: Okay.
1: Et c'est toujours une excuse pour ne pas aller au lit. Mais bon, voilà, finit quand même par se mettre sous les draps. Et après, on a des histoires un peu plus douces, comme D'où viens-tu, où c'est vraiment plus raconté à l'enfant d'où il vient, à travers, par exemple, d'où vient la fleur, elle vient d'un bourgeon, d'où vient l'arbre, il vient d'une plante qui a grandi, etc. Et après, on a mon petit monstre à moi, que j'affectionne beaucoup, un petit monstre coloré et tout violet, qui est, pour le parent, en tout cas, je l'espère, beaucoup de souvenirs avec son enfant, qui, tout au long d'une journée, découvre, en fait, ce qui se passe et ce qu'il fait. Et donc voilà, là, c'est autant pour l'enfant de voir à quoi il peut ressembler et aux parents de rire un peu de voir son enfant en petit monstre coloré.
0: Et on l'a dit, on s'adresse aux enfants donc de 1 à 4 ans et je trouve ça absolument génial. Est-ce qu'il y en a une parmi les 8 qui vous tient particulièrement à cœur ?
1: Mon petit monstre est vraiment, parce que quand ma fille était dans mon ventre, je l'appelais toujours mon petit monstre, et quand elle est née, je comprends que ça n'a toujours pas changé, mais c'est elle qui m'a grandement inspiré cette histoire, parce que c'est pas le monstre méchant, c'est le monstre mignon qui déborde de vie, et oui. Ça, pour moi, c'est important de le notifier.
0: Mais c'est vrai qu'on le dit souvent, un enfant, mon petit monstre, ça se dit.
1: Moi, je l'appelle comme ça et elle sait que c'est très, très affectueux.
0: Oui. Quel est le plus grand défi quand on écrit un album jeunesse, de surprendre les enfants, les faire rire, de trouver les mots justes ?
1: De trouver les mots justes. J'ai la chance d'avoir des personnes autour de moi qui relisent mes livres et me critiquent avec vraiment beaucoup de transparence, justement pour m'aider à m'adapter au plus proche du langage des enfants, sans être non plus trop enfantin, afin vraiment de pouvoir développer leur propre langage à eux. Donc oui, le plus grand défi, c'est de transformer ce qu'on a dans la tête et la façon dont on écrit. Comme je vous l'ai dit, j'écris beaucoup de poésie, donc c'est ce qui est plus facile pour moi, de transformer ce langage-là pour les plus petits.
0: Ouais. Et il faut le dire, hein, toutes ces histoires sont imagées par vos soins, il y a de très très belles illustrations. Donc vous avez un double talent finalement, il y a l'écriture des textes et puis à côté, il faut savoir mettre une image sur ces mots. Est-ce que ça se fait naturellement ou ça demande une vraie réflexion ?
1: Ça demande une réflexion, en tout cas au départ, quand j'ai commencé à dessiner mes histoires, ça m'a demandé vraiment plus de travail de recherche. Après, petit à petit, plus on reprend la main sur les crayons et les pinceaux, et plus vraiment on est à l'aise et les personnages naissent naturellement.
0: Alors, 8 ouvrages, ça doit demander pas mal d'inspiration. Quels sont les éléments qui nourrissent votre imagination ?
1: Mes enfants, les observer au quotidien.
0: Et lorsque vous commencez une nouvelle histoire, est-ce que vous partez avec une idée bien précise ou est-ce que vous laissez les personnages guider l'histoire ?
1: La plupart du temps, j'ai une idée très précise. Je vois toujours la fin de mes histoires, ce qui fait que ça me permet de trouver le point A et de terminer au point Z.
0: Alors, vous l'avez dit il y a quelques instants, vous avez publié également un recueil de poésie aux éditions Maya. Là aussi, on aimerait en savoir plus sur ce recueil de poésie.
1: Alors, c'est vraiment mon premier recueil de poésie. C'est un recueil qui va regrouper tous mes premiers poèmes de mes 15 ans à ma vingtaine. Et donc, du coup, que j'ai pris le temps de replier, de consolider et de corriger, bien évidemment. Pareil, avec des personnes qui ont pris le temps de relire avec moi pour affiner ce recueil. Donc, il y en a quand même plus de 50, en tout cas, dans ce recueil. Et c'est quelque chose que j'affectionne parce que c'est un peu comme un journal intime. Chaque poème, je sais d'où ils viennent, quand je les ai écrits et pour qui. Et donc, c'est pour moi vraiment une porte ouverte vers l'âme.
0: Ouais, un peu comme un journal intime. Donc, ça vous permet d'exprimer des émotions que l'album jeunesse ne permettrait pas forcément.
1: Exactement, tout à fait.
0: Alors, le recueil de poésie s'appelle « À vous tous ».
1: Oui.
0: Et il est disponible aux éditions Maya. Est-ce que vous avez des retours de jeunes lecteurs ou lectrices qui ont lu une de vos histoires ?
1: Oui, tout à fait. Des enfants qui ont vraiment affectionné des personnages et qui demandent à leurs parents de lire et relire. Mmh. C'est rigolo parce que chaque enfant, ce sont des personnages différents. Certains enfants, ça va être Olamouche qui vont demander à répétition et d'autres, ça va être La Petite Grenouille. Puisque c'est les plus anciens à être publiés, c'est ceux sur lesquels j'ai eu le plus de retours en tout cas.
0: On rappelle, Jo Marguerite, que tous vos ouvrages sont disponibles sur Amazon et pour tout renseignement, vous avez un site internet dont l'URL est un peu compliqué à retenir, mais sur votre moteur de recherche, il vous faut taper l'universdejo.webnote.fr et vous le trouverez facilement. Vous avez une page Instagram également qui s'appelle l'univers de Jo. Quels sont vos futurs grands projets, Jo Marguerite ?
1: Déjà édité d'autres recueils de poésie, j'en ai 3 en cours d'écriture, en tout cas finis, qu'il faut que je trie. D'autres livres d'enfants, j'ai beaucoup d'histoires en fait, j'en ai déjà une dizaine d'écrites mais pas encore illustrées, donc voilà, elles sont en cours d'illustration. Et enfin, j'aimerais pouvoir lancer cette année un premier carnet de coloriage pour adultes sur différentes thématiques qui, normalement, suite cette année, sera sur les bureaux, donc un peu fleuri pour que voilà, chaque personne puisse venir les colorier et se détendre sur ces images-là.
0: Bon, vous avez du boulot.
1: Exactement.
0: Et s'il y aurait un seul message que vous aimeriez transmettre à travers votre univers, ce serait lequel ?
1: Qu'on peut continuer de rêver en lisant des mots.
0: Eh bien voilà, continuons de rêver avec Jo Marguerite, autrice et illustratrice locale à Montesquieu-Volvestre. On vous remercie.
1: Merci à vous.
0: Et belle journée à vous.
1: Également.

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0: aujourd'hui. Alors,
1: Bélier, le chef ce sera vous et il sera difficile de ne pas se plier à votre autorité.
0: Taureau, vous vous débarrasserez de certaines pensées limitantes qui vous empêchaient de réaliser un rêve, une activité ou un projet qui vous tient à cœur.
1: Gémeaux, vous serez enthousiaste et désireux d'aller de l'avant.
0: Cancer, ce sera une bonne journée pour passer du temps avec la famille et les personnes que vous aimez le plus et qui vous le rendent bien d'ailleurs.
1: Les lions, l'influence de Saturne qui réduit les inquiétudes va rehausser votre confiance en vous.
0: Vierge, faites preuve de diplomatie pour éviter les conflits.
1: Balance, Jupiter soutiendra efficacement votre activité professionnelle.
0: Scorpion, peut-être vous sentirez-vous un peu déçu parce que les choses ne marchent pas aussi bien que ce que vous espériez.
1: Sagittaire, le soutien du Soleil et de Mercure vous donnera les moyens de parvenir à vos fins.
0: Capricorne, vous garderez confiance en vous et vous atteindrez l'objectif espéré. Une période de changement s'annonce pour vous, ami Capricorne.
1: Les Verseaux, aucun nuage à l'horizon pour mettre en place d'importants projets.
0: Enfin, Poisson, essayez d'exprimer les choses telles que vous les ressentez, de dire sincèrement le fond de votre pensée. Journée à tous, à demain pour un nouvel horoscope.
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1: Pourquoi et comment manger des céréales complètes? Manger des céréales complètes diminue le risque d'infection cardiaque, l'exposition à certains cancers gastro-intestinaux, le risque de développement de certains diabètes et participe au contrôle du poids. Les graines de céréales, riz, avoine, orge, sont l'un des aliments de base de l'humanité depuis des milliers d'années. Si autrefois les céréales étaient consommées entières, les progrès dans le processus de mouture et de transformation des grains ont permis l'obtention de farines raffinées qui permettent de fabriquer des produits de texture plus souple ou à temps de cuisson réduit, riz, pâte. Mais le processus de raffinage élimine le son et le germe qui renferment pourtant une quantité importante de nutriments. L'effet sur la santé des céréales complètes, la plupart des substances positives pour la santé, sont contenues dans le germe et le son. L'intérêt des céréales complètes est donc majoritairement lié au fait que la graine est consommée en intégralité, ce qui engendre un apport en vitamines B et E, en minéraux, fer, magnésium, zinc, potassium, sélénium, en acides gras essentiels et autres nutriments. Ces nutriments, ainsi que d'autres composants des céréales complètes, ont, en termes de santé, un effet accru s'ils sont consommés ensemble. Reconnaître les produits céréaliers complets, une coloration un peu brune de votre pain de mie, riche en fibres ou multicéréales sur un emballage, ne suffisent pas à prouver que le produit est fabriqué à base de céréales complètes. Pour en avoir le cœur net, il est donc nécessaire de lire les étiquettes. Pour les farines, il faut se fier aux chiffres qui arrivent derrière la lettre T. Plus le chiffre est grand, plus la farine est complète, de T80 pour la semi-complète à T150 pour l'intégrale. Le germe, lui, est riche en vitamines B et E. Consommées en intégralité, elles apportent aussi des minéraux et des acides gras essentiels. Il faudrait en consommer 3 portions par jour. Avec son indice glycémique moins important que le blanc, le complet a tout bon. En outre, de nombreuses études ont démontré les bienfaits du complet dans la prévention des accidents cardiovasculaires, des cancers gastro-intestinaux, les céréales complètes permettraient d'atteindre et de conserver plus aisément un poids corporel équilibré.
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1: 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Il est midi. Bon appétit.
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4: Il est midi à Paris, 10h en temps universel. Bienvenue à vous sur RFI.
5: Fanny Bay.
4: Des bâtiments effondrés, des montagnes de gravats. En Colombie, les secouristes fouillent les décombres à la recherche de survivants du puissant séisme. Bilan provisoire, au moins 132 morts et plus de 570 blessés. Le nouveau président lui a annoncé une série de mesures pour venir en aide aux victimes. Vous l'entendrez. Peine de mort par contumace prononcée contre le président déchu Bachar al-Assad. Un tribunal syrien l'a condamné aujourd'hui pour crimes de guerre et crimes contre l'humanité lors de la guerre civile qui a débuté en 2011. Le téléphone des Français va-t-il enfin arrêter de sonner ? À partir d'aujourd'hui, les démarcheurs n'auront plus le droit d'appeler sans consentement préalable. Reportage à la fin de cette édition. RFI, il est 5h01 à Bogota, en pleine nuit. Les opérations de sauvetage se poursuivent dans l'ouest de la Colombie. Un puissant séisme de magnitude 7,4 a frappé le pays hier, ayant fait au moins 132 morts et 570 blessés d'après un bilan encore provisoire. Plusieurs villes sont touchées, 7 aéroports ont été fermés par mesure de sécurité et l'état d'urgence a été décrété par le président d'extrême droite fraîchement investi. Abelardo de la Espriella, qui s'est rendu dès aujourd'hui dans la région de Choco à Quibdó, tout près de l'épicentre. Il y a annoncé une série de mesures pour venir en aide aux victimes. Les détails avec notre correspondante à Medellín, Najat Benrabah.
6: Primero nuestras condolencias y solidaridad con el pueblo chocuano por esta tragedia.
7: Le Choco est l'une des régions les plus pauvres de Colombie. Alors dès son arrivée à Quibdó, le président Abelardo de la Espriella a détaillé les aides prévues pour ceux qui ont tout perdu.
8: Je suis également venu avec le ministre du Logement pour évaluer le nombre d'habitations touchées et dépasse les 1300, les 1400 même. Pour ça, nous allons mettre en place une subvention dite de location, afin que les personnes puissent se reloger pendant que nous restaurons et réparons leur logement.
7: Deuxième priorité, la santé. Le système hospitalier, déjà fragile, est aujourd'hui saturé. Un plan de soutien a été annoncé.
8: Je suis ici avec Madame la ministre de la Santé pour qu'elle nous aide à prioriser le thème de la santé. Les malades, les blessés que nous avons comptabilisés aujourd'hui dans le Choco seront envoyés à Medellín. Là-bas, nous avons tout prévu pour les accueillir et les soigner.
7: D'autres villes sinistrées vont avoir besoin du même type d'aide. Le pays s'organise, pompiers et équipes médicales convergent vers la zone du séisme, tandis que des collectes de dons s'organisent dans les grandes villes, à Medellín comme à Bogota. Najat Benrabah, Medellín, RFI.
4: L'aide internationale, elle aussi, s'organise. L'Union européenne a annoncé avoir mobilisé son service satellitaire Copernicus pour faciliter les opérations de secours. Les États-Unis, de leur côté, vont verser 15,5 millions de dollars à la Colombie pour faire face à l'urgence. Bilan qui s'alourdit également en République démocratique du Congo. Plus de 2000 morts à cause de l'épidémie d'Ebola, selon les autorités sanitaires. Le virus continue de se propager rapidement, notamment dans l'est du pays. Le couperet est tombé. Bachar al-Assad condamné à la peine de mort par contumace. Le président déchu syrien exilé en Russie a été condamné aujourd'hui par un tribunal pour crimes de guerre et crimes contre l'humanité lors de la guerre civile déclenchée en 2011. Autre condamnation à mort prononcée contre l'ancien chef de la sécurité politique à Deraa, Atef Najib. On reviendra en détail sur ces peines dans la prochaine édition à 11h, temps universel. On reste dans la région. Les négociations entre Washington et Téhéran patine toujours. Donald Trump réclame des compensations à la République islamique pour, je cite, « tous les gens qu'ils ont tués et blessés ». Réponse du président états-unien à la condition iranienne pour débloquer le détroit d'Ormuz de réparation pour les dommages subis lors de la guerre. Conséquence du blocage des discussions, les cours du pétrole ont encore grimpé aujourd'hui. Le prix du baril de Brent a franchi ce matin les 90 dollars. Les exportations de pétrole iranien, elles, sont au point mort depuis début août. route. En cause, l'île de Kharg, principal terminal d'exportation de pétrole iranien, est paralysée par le blocus américain depuis mi-juillet. Antoine Camara, le président états-unien, mise désormais sur la pression économique.
9: Selon plusieurs économistes, la guerre a plongé près de 4 millions d'Iraniens dans la pauvreté et de nombreuses familles sont désormais obligées de réduire leurs dépenses du quotidien, comme Ahmad, habitant à Téhéran.
10: Il y a une flambée des prix incontrôlable, surtout à Téhéran. La situation économique de ma famille est considérée comme bonne. Pourtant, nous aussi, nous souffrons. Même dans les quartiers riches de la capitale, la situation est mauvaise. Les dépenses augmentent de façon exponentielle, du logement à la nourriture, donc tout ce qui est nécessaire dans la vie. Le gouvernement n'a plus vraiment les moyens et tout le monde semble dépassé. Nous sommes désorientés.
9: Et les exportations de pétrole, pilier de l'économie iranienne, sont presque à l'arrêt. La faute au blocus naval américain en place depuis mi-juillet. L'inflation est galopante. D'après les chiffres officiels du régime, elle avoisine désormais les 88% annuels. Et selon Jamshin Assadi, professeur d'économie à la Burgundy School of Business, ce chiffre serait même sous-estimé.
11: D'autres estimations indiquent un taux d'inflation autour de 200 et plus. Les dépenses augmentent plus vite que les revenus, mais donc dans ce cas-là, la population s'appauvrit. D'autant plus qu'il y en a beaucoup qui n'ont pas d'emploi.
9: Malgré cette situation économique, le régime tient toujours et resserre son emprise sur la population.
4: Antoine Camara, la Russie a utilisé des missiles balistiques nord-coréens contre l'Ukraine. C'est l'accusation portée par le président Volodymyr Zelensky après des frappes nocturnes russes sur la ville de Zaporijja dans le sud de l'Ukraine. Au moins 6 personnes sont mortes dans ces bombardements. Au total, 9 personnes dans les différentes attaques de la nuit. Kiev, de son côté, a visé aujourd'hui un système de défense aérienne de l'armée russe dans l'oblast de Louhansk, selon le chef d'état-major de l'armée ukrainienne. Direction l'Espagne à présent. 10 jours après l'arrivée massive de Marocains dans l'enclave de Ceuta, son président Juan Jesús Vivas a appelé hier à confiner les migrants encore présents sur le territoire. Si la majorité d'entre eux sont repartis très rapidement d'après Madrid, le sort des migrants encore sur place fait l'objet de vives discussions politiques entre le gouvernement central de gauche et le président de Ceuta, membre du principal parti de droite, le Parti Populaire, Sara Krakovic.
12: Selon le gouvernement espagnol, la majorité des 72 000 personnes venues du Maroc entre le 30 et le 31 juillet dernier sont reparties très rapidement. Mais il reste, selon le dirigeant de l'enclave, Juan Jesús Vivas, entre 8 et 11 000 migrants à Ceuta. Il a déclaré, je cite, que leur liberté de mouvement serait restreinte jusqu'à ce que leur dossier d'expulsion soit instruit et finalisé. Il suggère un espace qui fonctionnerait comme un centre de rétention pour étrangers. Pour lui, il faut un plan de l'État pour rétablir la normalité dans l'enclave. Le ministre espagnol de la politique territoriale, Ángel Víctor Torres, qui était à Ceuta ce lundi, n'a pas évoqué de possibles expulsions, mais il a jugé important de mettre en place le regroupement familial pour les migrants mineurs arrivés à Ceuta. Il assure que la sécurité a été renforcée dans l'enclave, notamment les effectifs d'agents de la garde civile, de l'armée et de la police. Une réponse à la manifestation de ce dimanche à Ceuta qui a rassemblé 5000 personnes venues demander aux autorités d'agir face à la situation dans l'enclave.
4: Après cette arrivée massive, au moins 141 personnes sont mortes dans la traversée entre le territoire marocain et l'enclave espagnole, d'après un bilan encore provisoire d'ONG. L'Espagne qui lutte en ce moment contre un feu d'ampleur dans le sud, dans la province de Huelva, en Andalousie. Un incendie géant est hors de contrôle. 600 pompiers et 26 aéronefs mobilisés. 800 habitants ont aussi dû être évacués. L'apparition des flammes favorisée par les fortes chaleurs. C'est le cas également en France. 43 départements placés en vigilance orange canicule aujourd'hui par Météo France. Des températures qui vont continuer de grimper dans le pays. En France, à partir d'aujourd'hui, plus de coups de fil sans consentement. Le démarchage par téléphone désormais interdit sans accord préalable. C'est une petite révolution pour les consommateurs, mais qui ne convainc pas forcément. Reportage de Stéphane Genest auprès des premiers concernés.
13: Allô ?
14: Oui, allô ? Oui. Je vous appelle au sujet de vos factures téléphoniques.
15: Cette conversation téléphonique, Grégoire peut l'avoir plusieurs fois par jour. Mais pour éviter de recevoir trop d'appels de ce type, il a trouvé la solution.
16: C'est assez pratique, la fonctionnalité sur le téléphone qui permet de filtrer les appels qu'on n'a pas dans le répertoire. Mais les inconvénients, parfois ça fait rater des appels qui peuvent être importants.
15: Mélanie, elle, a opté pour une autre astuce, un peu plus radicale.
17: J'identifie certains numéros et j'essaie de les éviter au maximum. Au début, je bloquais beaucoup les numéros. Je pense que même récemment, j'ai vu que j'avais bloqué peut-être 100 numéros de ce type, ce qui est énorme. énorme. Ou alors je réponds et je raccroche tout de suite pour éviter d'être désagréable.
15: Mais à partir de ce mardi, plus besoin de ce type de stratagème. Le démarchage téléphonique ne sera plus autorisé sans votre consentement préalable. Autrement dit, les entreprises devront avoir obtenu votre accord avant de pouvoir vous appeler. Pour autant, Grégoire reste sceptique.
16: J'espère que ça fera changer les choses, parce que c'est assez pénible de recevoir plein d'appels tous les jours. Maintenant, j'en suis pas convaincu. Et oui, peut-être que je répondrai aux appels, ça m'évitera de regarder le téléphone et de pas répondre en me disant que si la personne est vraiment intéressée, elle laissera un message pour me parler.
15: Et attention à cette...
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20: Bonjour à toutes et tous. Aujourd'hui, mardi 11 août. Le ciel est clair ou peu nuageux la plus grande partie de cette journée. Et ce n'est qu'en soirée que des débordements orageux, comme les jours précédents, sont possibles à partir des Pyrénées. Le risque d'orage se limite aux abords immédiats du relief. Le vent est faible, secteur nord. Les températures évoluent peu, avec toujours 33 à 35 degrés en plaine toulousaine, 30 à 32 degrés sur le Comminges. L'année prochaine, la masse d'air est sèche et le vent faible, ce qui favorise un rafraîchissement nocturne bienvenu. Les températures descendent au plus bas autour de 20 à 22 degrés en fin de nuit. Mercredi 12 août, pour cette journée d'éclipse solaire, le ciel est clair ou peu nuageux la plus grande partie de la journée. Au moment de l'éclipse, entre 19h30 et 21h, le ciel sera souvent voilé, lui, par des nuages élevés qui ne devraient pas empêcher les observations. Seule la chaîne pyrénéenne aura quelques développements orageux. Le vent est faible. Les températures maximales gagnent encore 2 à 3 degrés avec 35 à 38 degrés de Rieux-Volvestre à Portet-sur-Garonne, 33 à 35 degrés entre Saint-Gaudens et Marteau-Tolosane. Bonne journée à toutes et tous.
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0: Sur Radio Galaxy, je vous présente une artiste afro-caribéenne. Vous allez voir qui est plus que déterminée. Une voix à la fois douce et percutante entre le créole et le français. Chacha Bim est avec nous. Bonjour.
1: Bonjour.
0: On va présenter votre parcours musical. Qu'est-ce qui vous a amené jusqu'ici? Et puis, on écoutera deux de vos titres dans quelques instants. Je vous laisse vous présenter dans un premier temps, Chacha Bim.
1: Je m'appelle Chacha Bim, artiste d'origine guadeloupéenne. Donc voilà, aujourd'hui, je suis sur votre radio Galaxy, la radio Galaxy, pour parler un peu de ma musique. Donc, ma musique est tirée plus des influences sur les sonorités afro-caribéennes, c'est-à-dire la dancehall, le zouk, tout ce qui est des sonorités qui font vraiment vibrer. Je chante surtout sur du bouillon.
0: Alors, il faut quand même expliquer, votre nom d'artiste, Chacha Bim, ça vient d'où?
1: Alors, Chacha Bim, ça se rapporte un peu à mon prénom de naissance. Et Bim, c'est pour Bim Bam Boum.
0: C'est le petit
1: voilà,
0: coup de boost.
1: Voilà, j'arrive. Et puis voilà.
0: On va essayer de raconter votre parcours musical et ce qui fait qu'aujourd'hui, vous êtes au micro de Radio Galaxy.
1: Oui.
0: Tout a commencé de votre grand-père, finalement, qui est un passionné de guitare.
1: Effectivement.
0: Et qui vous a transmis cet amour pour la musique. C'est là que tout démarre.
1: Tout démarre, oui, dans le sens où on a toujours été baigné par la musique. Donc, mon grand-père qui était guitariste, ma grand-mère qui était aussi choriste. Et ça a toujours été dans la famille. Donc là, aujourd'hui, je commence à intégrer un peu le monde de la musique avec tout ce qui est mes sons que j'ai écrits depuis l'année dernière. Il faut savoir que j'ai commencé depuis mai 2025.
0: Ça fait un an. Et pourtant, vous allez voir que les sons, c'est hyper propre. Je trouve que ça fait vraiment pro.
1: Ben, merci en tout cas de l'écoute et tout. Et en tout cas, ce que je voulais dire, c'est que j'ai déjà 7 singles qui sont sortis depuis le courant 2025 et cette année-là.
0: Vous êtes une artiste amateur, mais déterminée à vous faire une place dans la musique. À quel moment vous est venu le déclic de faire votre passion, votre métier?
1: Alors, le déclic a été l'année dernière, parce que moi, j'ai toujours chanté depuis que je suis jeune. À l'époque, j'écoutais beaucoup de dancehall, de zouk aussi, surtout du zouk, de la variété française aussi. Et tout ça a fait que je chantais comme tout le monde, dans la douche, voilà. Mais l'année dernière, je sais pas ce qui s'est passé, je me suis dit, pourquoi tu n'écrirais pas tes textes? Et donc, je l'ai fait, j'ai été pour la première fois enregistrée chez un ami. On m'a dit, ça passe bien en vrai, donc pourquoi pas continuer? Et moi-même, je me suis dit, franchement, les textes que j'écris, ça peut toucher beaucoup de personnes, surtout les femmes, parce que je tiens à mettre un point d'honneur sur ça.
0: Bien sûr.
1: Les femmes, nous qui sommes souvent dévalorisées dans la société française ou peu importe, dans le monde, dans tout le monde en vrai. Et en gros, j'écris mes textes là depuis l'année dernière et je chante mes textes. Donc, je suis contente de moi et j'essaye de me faire connaître pour que tout le monde puisse être dans la vibe. En plus, c'est sur du bouillon. Donc, le bouillon sort de la Dominique. Moi, d'origine guadeloupéenne aussi. On a été un peu influencés par cette vibe. Ça me plaît bien, c'est cadencé. Et en même temps, j'envoie des messages pour nous, les femmes et aussi les hommes.
0: Très, très bien. Puis c'est une thérapie d'écrire, ça permet d'extérioriser.
1: Exactement, ça me permet aussi de... Parce que moi, personnellement, je suis quelqu'un de très timide, on va dire. Donc, écrire mes textes me permet aussi d'extérioriser tout ce que j'ai sur mon cœur, dans ma tête. Je sais que ça touche pas mal de personnes. Et j'ai envie de faire connaître mon univers à tout le monde.
0: Et aujourd'hui, c'est pas aussi simple de se faire une place, d'autant plus quand on a des artistes qui émergent autour de nous et qui font plein de belles choses. Est-ce qu'il y a des gens autour de vous qui vous conseillent dans les sons de vos morceaux, les choix artistiques, la promotion?
1: Oui, en ce moment, je suis soutenue par MLD Events, ce qui est mon manager aussi. Il me donne beaucoup de conseils pour que je puisse évoluer dans ce milieu. Ensuite, j'ai... plusieurs beatmakers aussi, soutenus par eux, qui me donnent des conseils, qui m'aiguillent dans la façon de faire les choses, quoi. Parce que moi, je suis nouvelle, je suis indépendante. Donc, c'est un monde qui est nouveau pour moi. Tous les conseils, je les prends, je suis à l'écoute et je me sens bien.
0: Quelles sont les étapes importantes pour une jeune artiste comme vous?
1: Les étapes importantes, c'est déjà se connaître soi. Il y a aussi le problème de la visibilité. J'en parle parce que c'est très compliqué, difficile, surtout quand on n'est pas habitué, quoi. Donc, heureusement que je suis bien entourée. Enfin, je remercie tout le monde qui sont là avec moi, qui font des partages sur les réseaux sociaux. Pour l'instant, c'est pas encore tout, mais franchement, je suis contente de tout ça.
0: Mais ça vient petit à petit et c'est le principal.
1: Ça vient petit à petit, mais sûrement.
0: On va parler de vos inspirations, Chacha Bim. Quels sont les artistes qui vous inspirent le plus?
1: Alors, les artistes qui m'inspirent le plus, je vais vous avouer que j'ai un certain mélange.
0: Ouais.
1: J'écoute de tout.
0: Très bien.
1: J'écoute du zouk, j'écoute du rap. Autant je peux écouter de la drill, du bouillon, parce que voilà, c'est quelque chose qui me fait vraiment vibrer, en fait. Mm-hmm. Le bouillon, c'est pour ça que je me suis peut-être axée sur ça, parce que c'est dansant, c'est aussi à l'heure actuelle. Hein, donc, tout le monde en parle du bouillon, je ne vais pas le cacher, mais je le fais à ma manière.
0: Et puis, dans vos chansons, vous naviguez entre le créole et le français.
1: Oui.
0: Est-ce que vous choisissez la langue en fonction de l'émotion, du message que vous avez envie de faire passer? Ou alors, vous le faites naturellement, en suivant votre instinct?
1: Je le fais naturellement parce que, de base, je suis parisienne. Donc,
0: ouais.
1: Voilà, je suis d'origine guadeloupéenne, mais née à Paris. Mm-hmm. J'ai vécu à Paris, dans la banlieue parisienne. Et en même temps, c'est moi, en fait. Donc, autant je peux parler créole dans mes textes, selon la vibes, et autant je vais parler en français parce que, aussi, c'est pour toucher un maximum de public et de me dire que, ils vont peut-être mieux comprendre. C'est pas de l'anglais non plus, mais bon. Au moins, ils vont savoir de quoi je parle. Le créole aussi, c'est bien, mais c'est bien aussi en français. Donc, je suis partagée entre les deux langues.
0: Ouais, et puis être accessible au plus grand monde, c'est très important.
1: Voilà.
0: On va écouter un extrait dans quelques minutes, mais je trouve que vos textes sont assez francs et directs, je dirais presque sans filtre. Est-ce que c'est une manière pour vous de vous sentir libéré, peut-être dans les histoires que vous avez vécues, ou est-ce que c'est plus une manière de provoquer une réaction chez celles et ceux qui vous écoutent?
1: Moi, je pense que j'ai envie de provoquer une réaction. Quand on m'entend chanter, c'est des histoires qui sont vécues. Et je pense que c'est des histoires qui ont été vécues par beaucoup de personnes.
0: Mmh.
1: Donc, les réactions, elles doivent être là aussi.
0: Alors justement, on va écouter un extrait de votre titre « Dans ma villa » et on se retrouve juste après.

0: Chacha Bim est avec nous sur Radio Galaxy. On sent dans votre musique une forte identité afro-caribéenne, notamment au niveau du rythme. Vous êtes très inspiré également, vous nous l'avez dit, par les sons bouillons. Est-ce qu'il y a un message que vous aimeriez faire passer aujourd'hui à travers vos morceaux?
1: Alors, à travers mes morceaux, j'aimerais qu'on prône, c'est-à-dire que dans la vie, il faudrait qu'on soit focus sur tous nos projets, qu'il ne faut pas abandonner. Malgré les péripéties qu'on peut rencontrer chaque jour, parce que moi, je commence et je me rends bien compte que c'est très compliqué, mais bon, je suis quand même déterminée. Les gens qui me connaissent, ils le savent. Et à travers tous mes textes, que tous les messages que j'écris, que les gens puissent écouter. Et j'aimerais que ça soit vraiment bien interprété, je dirais.
0: Déterminé, et je rajouterai même que votre capacité à rebondir vous aide également à confectionner des sons de qualité très aboutis. D'ailleurs, le titre Dama Villa compte un peu moins de 300 000 vues sur YouTube. On peut souligner, Chacha Bim.
1: Oui, c'est vrai. En fait, j'ai été relayée par des médias qui sont basés en Amérique latine, même aux États-Unis, je suis écoutée. Ils ont fait des articles sur moi. J'étais vraiment contente. Ils m'ont tellement valorisé que je me suis dit, mais c'est possible de traverser le monde, c'est gratifiant.
0: Si on souhaite en savoir plus, on vous retrouve sur YouTube et les plateformes musicales. Vous tapez Chacha Bim, je vous l'appelle pour vous trouver plus facilement, S-H-A-S-H-A-B-I-M, Chacha Bim, également sur vos réseaux sociaux, TikTok et Instagram. Quels sont les futurs grands projets de Chacha Bim?
1: Alors, les futurs projets, je suis en train de travailler sur mon futur EP, là, activement.
0: Très bien.
1: Et ça restera toujours dans la même vibes. Les femmes, je prône les femmes. Tout ce qui est nos déboires qu'on peut avoir dans le monde actuel, je les mets en valeur et en même temps, je leur donne un message de force et de courage.
0: Elle s'appelle Chacha Bim, c'est une artiste afro-caribéenne. Vous pouvez la découvrir sur les plateformes musicales, sur YouTube également. Et je rappelle encore une fois vos réseaux TikTok et Instagram. On vous remercie, Chacha Bim.
1: Merci à vous, Radio de Galaxy, et de votre accueil en tout cas. Vous êtes superbe.
0: Avec plaisir, merci d'être passé nous voir. Et on se quitte en musique sur le titre Believe Dad. Bonne journée à vous.
1: Ok, bonne journée à vous aussi.
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1: Pauline Ramis, grotte et préhistoire. Ne vous affolez pas, grotte et... Non, Pauline, est normal, hein. Grotte et préhistoire, il n'y a pas d'ours dans les grottes du Mas d'Asile. Pauline, bonjour.
2: Bonjour. Il y a eu des ours, hein, notamment des ours des cavernes et puis l'ours Arctos, qui est l'ancêtre de l'ours brun. Mais actuellement, a priori, on n'en voit plus passer.
1: Bon, alors par contre, ce que l'on voit passer, c'est le programme Odyssée. Expliquez-nous qu'est-ce que ça veut dire, Odyssée avec un S. Ça veut dire que...
2: Ce sont les Odyssées curieuses, donc c'est un projet qui se développe dans le cadre de la Maison des Sciences, parce que notre association Grotte Archéologie a un gros projet de Maison des Sciences en Ariège avec plein de partenaires sur le territoire. Et donc, avec ces partenaires, on propose des activités gratuites les jeudis matins, donc au Mas d'Asile, 6 avenue de la Grotte, là, pendant tout l'été, à partir de 10h. Donc, on se relaie entre partenaires pour faire découvrir la nature, l'archéologie, l'histoire du Mas d'Asile, avec des supports très variés.
1: Il y a encore des choses, Pauline, qui vous étonnent, là, parce que ça fait des années que vous connaissez bien cette région des grottes du Mas d'Asile. Est-ce qu'il y a encore des choses qui vous étonnent, que vous découvrez?
2: Ben, qu'on découvre, oui, parce que nous, on s'intéresse aussi pas mal aux dolmens. Mm-hmm. Il se trouve que sur la commune du Mas d'Asile et celle autour, il y a plusieurs dolmens, dont certains qui peuvent se visiter. Et ben, nous, en tant qu'association de recherche aussi, ben, on continue avec... des bénévoles, des adhérents, des ados, à mener des nettoyages sur les dolmens pour les préserver. Donc on découvre toujours des petites choses sur toutes les périodes sur le territoire. Donc il y a toujours de belles choses à faire.
1: Lorsque vous avez des touristes qui sont devant vous, est-ce que vous avez, si on pouvait faire un petit classement, trois endroits ou trois observations à faire et qui étonnent toujours les touristes ou qui les surprennent?
2: Sur le territoire, c'est sûr que si on devait conseiller quelque chose, ça serait quand même d'aller visiter la grotte du Mas d'Asile, hein, parce que des grottes qui se visitent en France, je crois que c'est 12 ou 15 maximum, mmh, des vraies, c'est-à-dire on voit pas des copies, et donc ça reste quelque chose d'assez unique, et on a la chance d'en avoir plusieurs en Ariège. Après, ben, j'ai parlé des dolmens, ça c'est pareil, on l'associe plutôt à la Bretagne,
1: oui,
2: mais on en a beaucoup aussi en Ariège et particulièrement autour du Mas d'Asile. Et je dirais qu'en ce moment, au Mas d'Asile, il y a le Percnoptère d'Égypte, donc c'est un oiseau hein, qui est très très protégé. C'est un oiseau qui vit en couple toute sa vie et auquel il faut faire très attention aux bébés parce qu'ils sont très fragiles, et on a la chance que en ce moment au-dessus de la grotte il y a un couple de percnoptères, donc on peut voir si on vient se promener. Il y a aussi le faucon pèlerin qui vient nicher auprès de la grotte, et plein d'oiseaux, donc en ce moment c'est très agréable aussi de se promener si on aime les oiseaux et si on veut les observer.
1: Mais bien sûr que tout le monde aime les oiseaux, les grottes, etc. Pour s'inscrire, Pauline, il y a un site internet?
2: Alors, on a, oui, un site internet, c'est www.grottearchéologie.com. On a une adresse mail et on peut nous joindre par téléphone aussi pour demander des informations.
1: Pauline Ramis, grottearchéologie.com, vraiment à voir du côté de l'Ariège et particulièrement du Mas d'Asile. Il fait pas trop chaud à l'intérieur, ça va quand même?
2: Alors, dans la grotte, non, c'est un peu un espace idéal pour se promener quand il fait chaud. Et nous, on a la chance d'avoir des locaux, donc vraiment situés juste à côté de la grotte, qui ont plus de 120 ans et qui ont été construits en briques. Et qui, pour l'instant, même quand il fait très chaud à l'intérieur, on arrive à maintenir une bonne température, hein, comme quoi les constructions anciennes étaient quand même bien pensées.
1: Allons nous rafraîchir donc du côté de la grotte du Mas d'Asile avec Pauline Ramis. Merci Pauline et bel été.
2: Merci, merci beaucoup, à vous aussi.
0: Alors, à bientôt et surtout, qu'on se le dise.

0: vos offres d'emploi sur Radio Galaxy, la radio du Sud Toulousain. C'est l'épicerie associative Locomenge à Saint-Gaudens qui recherche deux jeunes volontaires en service civique à partir du 1er septembre 2026 et pour une durée de 10 mois. Vous participerez à la vie de l'épicerie et vous contribuerez également à des actions de sensibilisation et d'accès à l'alimentation de qualité pour tous, autour notamment d'ateliers pédagogiques. Vous effectuerez entre 24 et 30 heures par semaine, c'est accessible uniquement aux plus de 18 ans. Donc c'est l'épicerie Locomenge à Saint-Gaudens qui recherche deux jeunes volontaires en service civique. Pour plus de renseignements, vous allez sur le site internet locomenge.com. Si vous êtes en ce moment à la recherche d'un job saisonnier, il n'est jamais trop tard car en Occitanie, c'est l'enseigne APEF spécialisée dans les services à la personne qui prévoit près de 210 recrutements en Occitanie et tout près de chez nous puisque vous retrouverez une agence à Muret et plusieurs sur Toulouse. Le réseau recrute des profils variés avec ou sans expérience, assistants ménagers, gardes d'enfants de plus de 3 ans ou encore jardiniers bricoleurs. Des auxiliaires de vie sont également à pourvoir. C'est l'agence de services à la personne APEF qui recrute pour cette saison estivale. Vous pouvez candidater directement en ligne sur le site internet APEF Recrute. Plusieurs offres sont à pourvoir en ce moment avec l'agence d'emploi Au Boulot à Caserres. Tout d'abord un infirmier ou infirmière diplômée d'État au sein d'un EHPAD sur le secteur de Saint-Gaudens. Le poste est à pourvoir à partir du 1er septembre pour un temps plein avec un CDI à la clé. Sur le secteur de Saint-Élix-le-Château, on recherche un chauffeur poids lourd manutentionnaire pour des livraisons plus des ravitaillements de chantier. Le FIMO est obligatoire. On recherche aussi un poseur de panneaux photovoltaïques sur le secteur de Saint-Élix-le-Château également, un tourneur-fraiseur conventionnel fousseré et enfin un charpentier métallique sur le secteur de Caserres. C'est avec l'agence Au Boulot à Caserres. Pour plus de renseignements, vous allez sur le site internet au-boulot.com.
1: Et si vous aussi vous cherchez un emploi ou que vous avez un emploi à proposer, envoyez-nous vos annonces en allant sur notre site internet radiogalaxie31.com, rubrique annoncer. C'est avec grand plaisir que nous les diffuserons. Merci de votre fidélité. Je vous dis à très vite.

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3: Merci beaucoup Noémie Leweller. 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

0: Vous écoutez Radio France Internationale, 14h à Paris, midi, temps universel. Et RFI Midi continue avec le grand journal international. Bonjour Candice Mazotomazic.
1: Bonjour Paul, bonjour à toutes et à tous.
0: Avec à la une la condamnation à mort par contumace de l'ex-dictateur syrien Bachar el-Assad.
1: Pour crime de guerre et crime contre l'humanité lors de la guerre civile déclenchée en 2011, le verdict a été prononcé tout à l'heure dans une vague de condamnations visant des personnalités de l'ancien régime. La première depuis l'arrivée au pouvoir d'Ahmed el-Shara. Au sommaire également, l'angoisse des proches de Colombiens victimes du tremblement de terre d'hier. 132 morts pour l'instant recensé dans ce séisme. Les secours venus en nombre de tout le pays poursuivent leur recherche de survivants.
0: Dans ce journal, nous prendrons aussi la direction de la Russie, où les voix dissidentes peinent encore à se faire entendre.
1: À l'approche des élections législatives, un nouveau parti a été empêché de se présenter, et pas n'importe lequel. Yabloko, fermement opposé à la guerre en Ukraine. L'Ukraine, on en parlera aussi pour évoquer ces nouvelles exhumations dans l'est du pays. Près de 100 000 civils polonais y avaient été tués pendant la Seconde Guerre mondiale. Des fouilles qui pourraient apaiser les relations entre Kiev et Varsovie, vous allez l'entendre. Nous irons ensuite au Sénégal où la hausse des températures des océans contraint les pêcheurs à se réorganiser.
0: Et puis aux États-Unis, quand de jeunes lycéens servent à envoyer un message politique pour Donald Trump.
1: Les Patriot Games organisés en ce moment dans le cadre des célébrations des 250 ans de l'indépendance du pays, de quoi relancer le débat sur la question des sportifs transgenres.
0: C'est une première depuis la chute de l'ancien régime en Syrie il y a un an et demi.
1: Le président déchu, Bachar el-Assad, condamné à mort par contumace par le tribunal pénal de Damas pour crimes de guerre et crimes contre l'humanité. Le verdict est tombé aujourd'hui dans le cadre d'une vague de sanctions judiciaires contre d'autres responsables aussi de l'ex-dictature comme son frère Maher et leur cousin Atef Najib. Alors Assad et son frère, eux, sont réfugiés en ce moment en Russie. Ils ont donc été jugés par contumace. Mais Najib, lui, était bien présent à l'audience. Abla Junaidi, ce procès a été présenté comme une étape majeure de la justice transitionnelle en Syrie.
2: Oui, car il s'agit du procès de figure de la répression du soulèvement de 2011 à l'origine de la guerre qui a ravagé le pays. Atef Najib, seul à comparaître ce mardi, est condamné à la mort par pendaison. Il était à la tête de la branche de la sécurité politique à Deraa. C'est lui qui a ordonné l'arrestation, puis la torture à mort des adolescents de la ville, puis la répression des premières manifestations anti-régime. Bachar et Maher al-Assad, eux, ont fui à la chute de leur régime en décembre 2024. Moscou leur a accordé l'asile. Les nouvelles autorités syriennes demandent désormais à la Russie de les remettre à la justice syrienne. Une justice, des procès et des verdicts qui sont loin de faire l'unanimité. Le système judiciaire syrien n'est pas conçu pour prendre en main de telles affaires, disent plusieurs organisations des droits humains. Depuis le début de ces audiences, les critiques se font entendre sur la précipitation avec laquelle les procès se tiennent, alors que les 14 ans de guerre et les 40 ans de règne des Assad nécessiteraient de prendre le temps afin de pouvoir connaître toute la vérité, nous confiait ce matin un membre de l'opposition à Bachar el-Assad.
1: Abla Junaidi, sont attendus prochainement les jugements contre deux autres figures de l'ancien régime, l'ex-grand moufti de Syrie et Wassim al-Assad, un autre cousin de l'ancien président syrien. Un navire touché par un projectile en mer Rouge. Des victimes ont été signalées selon une agence maritime britannique. Ça s'est passé tout à l'heure près du détroit de Bab el-Mandeb au large des côtes du Yémen. Aucune revendication pour l'instant, mais cela intervient dans un contexte de multiplication des attaques des rebelles houthis ces dernières semaines dans cette même zone. Toujours au Moyen-Orient, un mot sur cette décision qualifiée d'historique par le ministre de la Justice libanaise. Le Parlement vient de voter ce mardi l'abolition de la peine de mort. C'est une première au Moyen-Orient. Et puis, toujours au Liban, un mot sur cette double frappe israélienne dans le sud du pays. Selon l'agence de presse officielle locale, une ambulance a été touchée à Nabati, attaque qui a fait 2 blessés. Le ministère libanais de la Santé dénonce une violation du cessez-le-feu en vigueur. Et face à ces offensives de l'État hébreu qui se multiplient ces dernières semaines, Beyrouth menace de ne pas participer au prochain round de négociations à Rome sous l'égide de Washington.
0: En Colombie, chaque minute compte pour retrouver des survivants du séisme qui a secoué le pays hier.
1: L'état d'urgence décrété et les secours à pied d'œuvre dans cette course contre la montre. Le dernier bilan fait état de 132 morts, plus de 570 blessés dans ce tremblement de terre de magnitude 7,4. C'est le Chocó, région de l'ouest du territoire, qui a particulièrement été touché. L'heure est donc à la prise en charge des sinistrés et à la recherche d'éventuels survivants sous les décombres. Une attente angoissante pour les proches de victimes, Théo Conscience.
3: Depuis Bogota, María José Llantos a ressenti le tremblement de terre. Si la capitale colombienne a été touchée par les secousses, les dégâts y sont beaucoup moins importants que dans l'ouest du pays, et notamment dans la ville de Cali, où vit sa famille.
4: J'ai eu très peur car le réseau téléphonique est tombé en panne et qu'on ne pouvait pas envoyer de messages. Pendant 1 heure et demie, je n'avais aucune réponse. Heureusement, ils vont tous bien.
3: À Cali, au moins 35 personnes sont mortes et 700 ont été blessées. Une vingtaine de bâtiments se sont effondrés et les secouristes sont à pied d'œuvre depuis hier pour tenter de retrouver 188 personnes portées disparues.
4: Le toit de la maison de ma tante s'est effondré. Dans les quartiers voisins, beaucoup d'immeubles se sont effondrés aussi. Des boulangeries, des centres de santé. Ici à Bogota, il y a beaucoup de centres d'aide. Je vais y aller pour donner quelque chose parce que Cali, Manizales, El Choco et toute la région du café ont été durement touchés.
3: Le nouveau président colombien, Abelardo de la Espriella, s'est rendu à Cali quelques heures après le tremblement de terre et a annoncé une série de mesures d'urgence pour venir en aide aux victimes.
1: Et parmi les mesures annoncées, la création d'une subvention d'aide à la location. Elle doit permettre aux victimes de se reloger le temps des travaux de reconstruction des logements affectés par le séisme, dont le bilan vient d'augmenter. Selon des associations de maires locaux, il y aurait 169 morts en tout.
0: Et on reparle de ce séisme en Colombie avec notre invité dans 10 minutes. Vous écoutez toujours RFI, il est 15h07 à Ankara, en Turquie. C'est une étape majeure pour mettre fin à plus de 40 ans de conflit, étape qui a été franchie hier.
1: Une loi historique adoptée par les députés pour réintégrer des combattants du PKK, le parti des travailleurs kurdes. Alors concrètement, le texte encadre le retour à la vie civile de ceux qui ont renoncé aux armes. Près de 3500 ex-membres de la guérilla pourraient être concernés. Ils devraient être libérés lors d'une première phase de ce processus. Mais le mystère reste en revanche entier pour les leaders du PKK, à commencer par le chef historique et fondateur du mouvement, Abdullah Öcalan. Emprisonné depuis 27 ans maintenant, il avait pourtant appelé l'an dernier ses partisans à déposer les armes. Mais le pouvoir refuse encore toute concession. Le symbole auprès de l'opinion publique serait encore trop fort, estime le politiste turc Ahmet İnsel. On l'écoute.
5: Abdullah Öcalan a toujours dit qu'il ne voulait rien pour lui-même. Je pense qu'il est conscient que dans la campagne politique turque actuelle, le fait de libérer Abdullah Öcalan, qui est condamné à une perpétuité renforcée, aura un impact politique très négatif pour le pouvoir. Et donc, je pense que pour Öcalan, en même temps, le fait de ne pas demander pour lui-même une amnistie ou une libération conditionnelle, c'est aussi une tactique pour montrer qu'il ne fait pas ça pour lui, mais pour la nécessité de l'avenir du mouvement kurde, des revendications kurdes, et en même temps pour apparaître comme un peu le faiseur de paix en se sacrifiant.
1: Le politiste turc Ahmet İnsel, interrogé par Nicolas Feldman.
0: En Russie, les électeurs appelés à voter dans un peu plus d'un mois pour choisir leurs députés. Un scrutin dont l'issue semble déjà connue d'avance.
1: Des élections organisées du 18 au 20 septembre prochain, sans grand suspense. Paul, vous l'avez dit, l'opposition a en effet été réduite comme peau de chagrin lors de ces derniers mois de campagne. Nouvelle illustration hier avec cette décision rendue par la Cour suprême. Yabloko, le seul parti anti-guerre, est accusé d'avoir bénéficié de financements étrangers, ce qui pourrait donc l'empêcher de se présenter aux législatives. Jean-Didier Revoin.
6: Lors de l'audience de la Cour suprême de Russie, qui s'est tenue hier à Moscou, les dénégations du président de Yabloko n'auront servi à rien. Nikolaï Rybakov a répété devant les juges qu'à l'instar de Vladimir Poutine, son parti estimait qu'il fallait entamer des négociations avec l'Ukraine, tout en soulignant son incompréhension de voir cette position qualifiée d'extrémiste par le plaignant. Le parti conservateur nationaliste Rodina l'accusait en plus de bénéficier de financements venus de l'étranger et d'avoir dépassé le plafond financier qui lui est alloué pour la campagne en cours. Autant d'accusations validées par la plus haute instance judiciaire russe, même si Yabloko a toujours réfuté ces accusations portées contre lui. Le parti a d'ores et déjà annoncé qu'il ferait recours contre cette décision qu'il exclut du champ politique national, mais ses chances d'obtenir gain de cause sont quasi inexistantes au vu du fonctionnement de la justice russe, qui n'invalide pratiquement jamais ses décisions antérieures. Quant à l'impact de cette exclusion sur le scrutin, il sera très faible, poussant à l'abstention les 3 à 6% d'électeurs.

Nous allons maintenant faire un saut temporel. Voici un titre qui est sorti au mois d'août. Mais c'était en 1971. Souvenez-vous.

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1: Pauline Ramis, grotte et préhistoire. Ne vous affolez pas, grotte et... Non, Pauline, est normale, hein. Grotte et préhistoire, il n'y a pas d'ours dans les grottes du Mas d'Asile. Pauline, bonjour.
2: Bonjour. Il y a eu des ours, hein, notamment des ours des cavernes et puis l'ours Arctos, qui est l'ancêtre de l'ours brun. Mais actuellement, a priori,

0: prennent.
1: Sur le territoire, c'est sûr que si on devait conseiller quelque chose, ça serait quand même d'aller visiter la grotte du Mas d'Azil, hein, parce que des grottes qui se visitent en France, je crois que c'est 12 ou 15 maximum des vraies, c'est-à-dire on ne voit pas des copies, et donc ça reste quelque chose d'assez unique, et on a la chance d'en avoir plusieurs en Ariège. Après, ben, j'ai parlé des dolmens, ça c'est pareil, on l'associe plutôt à la Bretagne,
0: oui.
1: Mais on en a beaucoup aussi en Ariège et particulièrement autour du Mas d'Azil. Et je dirais qu'en ce moment, au Mas d'Azil, il y a le percnoptère d'Égypte, donc c'est un oiseau hein, qui est très très protégé. C'est un oiseau qui vit en couple toute sa vie et auquel il faut faire très attention aux bébés parce qu'ils sont très fragiles. Et on a la chance que en ce moment, au-dessus de la grotte, il y a un couple de percnoptères. Donc on peut voir si on vient se promener. Il y a aussi le faucon pèlerin qui vient nicher auprès de la grotte et plein d'oiseaux. Donc en ce moment, c'est très agréable aussi de se promener si on aime les oiseaux et si on veut les observer.
0: Mais bien sûr que tout le monde aime les oiseaux, les grottes, etc. Pour s'inscrire, Pauline, il y a un site internet ?
1: Alors, on a, oui, un site internet, c'est www.grottearchéologie.com. On a une adresse mail et on peut nous joindre par téléphone aussi pour demander des informations.
0: Pauline Ramis, grottearchéologie.com, vraiment à voir du côté de l'Ariège et particulièrement du Mas d'Azil. Il fait pas trop chaud à l'intérieur, ça va quand même ?
1: Alors, dans la grotte, non, c'est un peu un espace idéal pour se promener quand il fait chaud. Et nous, on a la chance d'avoir des locaux, donc vraiment situés juste à côté de la grotte, qui ont plus de 120 ans et qui ont été construits en briques. Et qui, pour l'instant, même quand il fait très chaud à l'intérieur, on arrive à maintenir une bonne température, hein, comme quoi les constructions anciennes étaient quand même bien pensées.
0: Allons nous rafraîchir donc du côté de la grotte du Mas d'Azil avec Pauline Ramis. Merci Pauline et bel été.
1: Merci, merci beaucoup à vous aussi.
2: Alors, à bientôt et surtout, qu'on se le dise.
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Amis auditeurs, bonjour. Aujourd'hui, je vais vous parler d'un de nos regrettés chanteurs qui s'appelle Jacques Brel. Donc, Jacques Brel est né le 8 avril 1929 à Schaerbeek, à Bruxelles, et il est mort le 9 octobre 1978 en France, à Bobigny. C'est un auteur, compositeur, interprète, poète, acteur et réalisateur belge. Jacques Roumain Georges Brel est issu d'une famille catholique flamande d'industriels. Son père est né à Zandvoort et francophone de souche flamande et sa mère est bruxelloise. Enfant, il est très peu intéressé par l'école. Avec son frère Pierre de 6 ans, son aîné, Jacques connaît une éducation entre collège catholique et scoutisme. À 16 ans, il crée une troupe de théâtre avec quelques copains et écrit lui-même des pièces qu'il joue en amateur. Son père le fait entrer dans la cartonnerie familiale, où il est affecté au service commercial. Il songe très sérieusement à une reconversion, soit en tant qu'éleveur de poules, soit en tant que cordonnier, soit comme chanteur. Il choisit cette dernière voie et écrit n'importe où, n'importe quand. Amateur de musique classique, il compose ses premières mélodies sur le piano familial et sur sa guitare sans jamais avoir pratiqué la musique auparavant. Le 1er juillet 1950, il épouse Thérèse Michelsen. Le 6 décembre 1951, naît sa fille Chantal, qui est décédée en 1999. Cette année est aussi celle où il commence à chanter. À partir de 1952, il écrit et compose ses premières chansons qu'il chante dans le cadre familial et à diverses soirées dans des cabarets bruxellois. Il fait déjà preuve de sa puissance lyrique, qui rebute sa famille. Elle tente en vain de le dissuader de continuer dans cette voie. Lui, par contre, persévère. En 1953, il réalise un disque maquette aux 78 tours qu'il envoie en France à Jacques Canetti, découvreur de talent chez Philips et propriétaire du cabaret parisien Les Trois Baudets. Le 1er juillet 1953, appelé par Jacques Canetti, il quitte la capitale belge pour se rendre seul à Paris. Son immigration est à l'origine du prénom de sa deuxième fille, France, née le 12 juillet 1953. Il se retrouve dans une petite chambre inconfortable. Pour gagner un peu d'argent, il enseigne la guitare au danseur acrobate Francesco Cocchi Frediani, un artiste italien à l'affiche du cabaret La Nouvelle Ève. Ce dernier, témoin des premiers pas du débutant, l'accompagne d'ailleurs lors de son premier passage à l'Olympia à lever le rideau. Les conditions de travail sont difficiles pour Jacques. Il n'a pas de loge et doit se changer derrière le bar de l'Olympia. Après une représentation, Bruno Cocatrix le remarque, le félicite de sa prestation et l'invite à lui rendre visite pour discuter d'un prochain passage. En 1954, lors d'une tournée de Jacques Ellian à Bruxelles, il rencontre celui-ci en lui montrant l'une de ses dernières chansons, « Il peut pleuvoir ». Celle-ci est mise au répertoire de l'orchestre, ne se doutant pas que derrière son sourire crispé se cachait un si fabuleux talent. C'est principalement ainsi que la France va entendre parler pour la première fois du grand Jacques. En janvier 1955, Brel fait ses débuts à l'ancienne Belgique, célèbre salle de concert bruxelloise. La même année, il fait venir sa femme et ses deux fillettes en France et la famille s'installe à Montreuil. C'est l'année de son premier 33 tours, de sa rencontre avec Georges Pasquier, qui deviendra son régisseur et son meilleur ami, auquel en 1978, il dédiera la chanson « Jo Jo ». Je vous invite à écouter un premier disque de Brel qui s'appelle « Dans le port d'Amsterdam ».

0: En 1956, il rencontre le pianiste François Robert, qui devient son arrangeur musical, puis sera l'orchestre qui l'accompagnera durant toute sa carrière de chanteur. Cette même année paraît son premier grand succès, Quand on a que l'amour. Petit à petit, Brel trouve son style et son public. Il connaît enfin le succès lors de ses galas. Entre autres particularités, Brel ne cède jamais à la tradition du rappel, qu'il juge démagogique. En 1957, son second 33 tours reçoit le Grand Prix de l'Académie Charles Gros et fin 1958, année de naissance de sa troisième fille Isabelle, c'est le succès à l'Olympia en première partie. L'année suivante, il est tête d'affiche à Bobino, où il crée « Ne me quitte pas », écrite pour l'actrice Suzanne Gabriello, et la valse à mille temps. Dès lors, les journées s'enchaînent à un rythme infernal, Brel donnant parfois plus de concerts qu'il n'a de jours dans l'année. En 1960, il achète entre Monaco et le Cap Martin sur la plage de Cabé au Golfe Bleu, une maison qu'il occupera jusqu'en 1970. C'est là qu'il composera « La Fanette » et « Amsterdam ». Après sa mort, la mairie de Roquebrune-Cap Martin a fait placer dans le village un buste en bronze dû au sculpteur Cyril de la Patelière, en hommage à Jacques Brel. En mars 1962, il quitte la maison de disques Philips pour Barclay, avec qui il signera un contrat exceptionnel de 30 ans en 1972. Le 6 mars 1962, il enregistre le Plat Pays, hommage à la Flandre. En octobre 1962, il crée sa maison d'édition musicale Harlequin. En 1963, il interprète Les Vieux en référence à ses parents. La mort de son père, suivie de très près par celle de sa mère, amène Brel à évoluer vers les chansons de plus en plus dramatiques, telles que La Fanette, Au Suivant ou encore en 1964, Amsterdam. En 1966, au sommet de son art, Jacques Brel sort Ces gens-là, un nouvel album qui, outre la chanson homonyme, compte plusieurs titres qui deviennent des classiques incontournables de son œuvre. Ces gens-là, Jeff, la chanson de Jackie, le tango funèbre, Fernandel, Mathilde. À 37 ans, Jacques Brel décide d'abandonner la selle. Pour autant, il honore ses contrats pendant encore plus d'un an et fait ses adieux à l'Olympia en octobre 66. Le 16 mai 67, il donne son dernier récital à Roubaix. S'il délaisse les prestations scéniques, Brel ne reste pas inactif pour autant. Durant l'été 67, il joue dans son premier long métrage « Les risques du métier » du réalisateur André Cayatte. Le film est un succès public, puis sur son voilier, il commence à naviguer. Deux albums paraissent. Jacques Brel 67, où figure la chanson des vieux amants, et quelques titres créés sur scène l'année de ses adieux dont « Mon enfance » et « Le cheval ». En 68 paraît l'album « J'arrive » dont certaines chansons sont filmées en studio ou sur plateau de télévision. Vesoul, L'Éclusier, Je suis un soir d'été, Regarde bien petit. En octobre 68 à Bruxelles, au Théâtre Royal de l'Opéra, La Monnaie, il crée sa version francophone de L'Homme de la Mancha interprétant le rôle de Don Quichotte aux côtés de Dario Moreno dont celui de Sancho Panza. Le spectacle doit être repris à Paris en décembre, mais Dario Moreno meurt le 1er décembre 68 à 47 ans d'une hémorragie cérébrale à l'aéroport d'Istanbul avant le décollage de son avion. Robert Manuel reprend le rôle pour le spectacle présenté en décembre à Paris. Au début de l'été 69, Brel est « Mon oncle Benjamin » dans le film d'Edouard Molinaro, dont il compose la musique avec François Robet. Je vous invite à écouter le deuxième titre. Quand on a que l'amour.
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Il tourne encore plusieurs autres films et en réalise lui-même deux, France en 1971. En 1973 sort sur les écrans Le Far West qui est un échec. Pour son dernier rôle au cinéma, il campe le dépressif François Pignon, le personnage récurrent de Francis Weber, face au tueur à gages Monsieur Milan, alias Lino Ventura, dans L'Emmerdeur, à nouveau réalisé par Édouard Molinaro. Le succès l'attend aux États-Unis d'Amérique et au Royaume-Uni. Des traductions en anglais de ses chansons sont accueillies avec succès et enregistrées par David Bowie, Scott Walker, Mark Almond, le groupe Goodbye, Mackenzie, etc. En 1974, grand fumeur, apprenant qu'il est atteint d'un cancer, il abandonne le spectacle et part avec Madlib Bami, rencontré lors du tournage de L'Aventure, c'est l'aventure de Claude Lelouch, au bord de Lascoy, un voilier qui vient l'acheter. Mais il est déjà malade. On l'opère d'un cancer au poumon. Il décide de se retirer aux Marquises, et en 76, il revend Lascoy, et Madlib Bami lui rachète le 30 novembre de la même année un bimoteur Beechcraft Twin Bonanza, baptisé Jojo en souvenir de son vieil ami disparu en 1974, Georges Pasquier. Pilote privé depuis le 28 juillet 1965, il y fait l'avion-taxi pour rendre service aux habitants et les transportants entre l'île Marquise de Hivaoa, où il réside, et Tahiti sur un trajet maritime de 1430 km, soit un vol d'environ 5 heures. En 1977, malgré la maladie, il revient à Paris pour enregistrer son dernier 33 tours, Les Marquises, qui paraît le 17 novembre, avec un record d'un million de précommandes. Il retourne aux Marquises après cet enregistrement, avant que, en juillet 1978, son cancer du poumon ne s'aggrave. Son cancer s'étant aggravé, il est ramené en France métropolitaine où il meurt d'une embolie pulmonaire le 9 octobre 1978 à l'hôpital Avicenne de Bobigny. Jacques Brel repose au cimetière d'Atuanoa, commune d'Iva, OA, aux îles Marquises, non loin de la tombe de Paul Gauguin. Sa plaque funéraire est à l'origine d'un différend entre la famille Brel et Madlib Bami en 1999. Sa dernière compagne gagne le procès en justice et obtient le droit de mettre sur la pierre tombale l'effigie des deux visages tournés vers le soleil couchant. En 1981, sa fille France crée à Bruxelles la fondation Jacques Brel, destinée à faire connaître l'œuvre de l'artiste, mais aussi à soutenir la recherche contre le cancer et l'aide à l'enfance hospitalisée. En décembre 2005, Jacques Brel est élu au rang du plus grand Belge par le public de la RTBF. Pour finir cette émission, je vous invite à écouter une chanson que j'adore énormément qui s'appelle « Ne me quitte pas » et je vous dis à une prochaine fois.

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1: 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Il est 5 heures.

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1: 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Star.

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0: C'est une sorbetière ninja crémy de luxe qui est à vendre. C'est le modèle XL avec 10 programmes pour faire des glaces, sorbets, milkshake, yaourt glacé, glace à l'italienne, etc. Elle est vendue avec 2 pots pour les préparations, plus un livret de recettes et son carton d'emballage. Elle a très peu servi, elle est garantie jusqu'en novembre 2027. Donc une sorbetière ninja crémy de luxe XL qui est à vendre pour 180€. Pour plus de renseignements, vous composez le 06 23 37 84 50 06 23 37 84 50. Et si vous aussi vous vendez ou que vous recherchez quelque chose, envoyez-nous vos annonces depuis notre site internet radiogalaxy31.com, rubrique annoncée. C'est avec grand plaisir que nous les diffuserons. Merci de votre fidélité et à très vite.

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1: Pauline Ramis, grotte et préhistoire. Ne vous affolez pas, grotte et... Non, Pauline est normale, hein. Grotte et préhistoire, il n'y a pas d'ours dans les grottes du Mas d'Asile. Pauline, bonjour.
2: Bonjour. Il y a eu des ours, hein, notamment des ours des cavernes et puis l'ours Arctos, qui est l'ancêtre de l'ours brun. Mais actuellement, a priori, on n'en voit plus passer.
1: Bon, alors par contre, ce que l'on voit passer, c'est le programme Odyssée. Expliquez-nous qu'est-ce que ça veut dire, Odyssée avec un S. Ça veut dire que...
2: Ce sont les Odyssées curieuses. Donc c'est un projet qui se développe dans le cadre de la Maison des Sciences, parce que notre association Grotte Archéologie a un gros projet de Maison des Sciences en Ariège avec plein de partenaires sur le territoire. Et donc, avec ces partenaires, on propose des activités gratuites les jeudis matins, donc au Mas d'Asile, 6 avenue de la Grotte, là, pendant tout l'été, à partir de 10h. Donc, on se relaie entre partenaires pour faire découvrir la nature, l'archéologie, l'histoire du Mas d'Asile, avec des supports très variés.
1: Il y a encore des choses, Pauline, qui vous étonnent, là, parce que ça fait des années que vous connaissez bien cette région des grottes du Mas d'Asile. Est-ce qu'il y a encore des choses qui vous étonnent, que vous découvrez?
2: Ben, qu'on découvre, oui, parce que nous, on s'intéresse aussi pas mal au dolmen. Mm-hmm. Il se trouve que sur la commune du Mas d'Asile et celle autour, il y a plusieurs dolmens, dont certains qui peuvent se visiter. Et ben, nous, en tant qu'association de recherche aussi, ben, on continue avec... des bénévoles, des adhérents, des ados, à mener des nettoyages sur les dolmens pour les préserver. Donc on découvre toujours des petites choses sur toutes les périodes sur le territoire. Donc il y a toujours de belles choses à faire.
1: Lorsque vous avez des touristes qui sont devant vous, est-ce que vous avez, si on pouvait faire un petit classement, 3 endroits ou 3 observations à faire et qui étonnent toujours les touristes ou qui les surprennent?
2: Sur le territoire, c'est sûr que si on devait conseiller quelque chose, ça serait quand même d'aller visiter la grotte du Mas d'Asile, hein, parce que des grottes qui se visitent en France, je crois que c'est 12 ou 15 maximum, des vraies, c'est-à-dire on ne voit pas des copies, et donc ça reste quelque chose d'assez unique, et on a la chance d'en avoir plusieurs en Ariège. Après, ben, j'ai parlé des dolmens, ça c'est pareil, on l'associe plutôt à la Bretagne,
1: oui.
2: Mais on en a beaucoup aussi en Ariège et particulièrement autour du Mas d'Asile. Et je dirais qu'en ce moment, au Mas d'Asile, il y a le percnoptère d'Égypte, donc c'est un oiseau hein, qui est très très protégé. C'est un oiseau qui vit en couple toute sa vie et auquel il faut faire très attention aux bébés parce qu'ils sont très fragiles, et on a la chance que en ce moment, au-dessus de la grotte, il y a un couple de percnoptères, donc on peut voir si on vient se promener. Il y a aussi le faucon pèlerin qui vient nicher auprès de la grotte, et plein d'oiseaux. Donc en ce moment, c'est très agréable aussi de se promener si on aime les oiseaux et si on veut les observer.
1: Mais bien sûr que tout le monde aime les oiseaux, les grottes, etc. Pour s'inscrire, Pauline, il y a un site internet?
2: Alors, on a, oui, un site internet, c'est www.grottearchéologie.com. On a une adresse mail et on peut nous joindre par téléphone aussi pour demander des informations.
1: Pauline Ramis, grottearchéologie.com, vraiment à voir du côté de l'Ariège et particulièrement du Mas d'Asile. Il ne fait pas trop chaud à l'intérieur, ça va quand même?
2: Alors, dans la grotte, non, c'est un peu un espace idéal pour se promener quand il fait chaud. Et nous, on a la chance d'avoir des locaux, donc vraiment situés juste à côté de la grotte, qui ont plus de 120 ans et qui ont été construits en briques et qui, pour l'instant, même quand il fait très chaud à l'intérieur, on arrive à maintenir une bonne température, hein, comme quoi les constructions anciennes étaient quand même bien pensées.
1: Allons nous rafraîchir donc du côté de la grotte du Mas d'Asile avec Pauline Ramis. Merci Pauline et bel été.
2: Merci beaucoup à vous aussi.
0: Alors, à bientôt et surtout, qu'on se le dise.
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1: 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À bientôt.

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1: Je suis rue de Rémusat, à quelques mètres de la place du Capitole à Toulouse, et je me rends à la salle du Sénéchal, car nous sommes aujourd'hui jeudi, et le jeudi, il se passe quelque chose à 12h30 qui attire énormément de monde. Il est 11h30 et déjà il y a beaucoup de gens dans la file d'attente devant la salle. Vous venez souvent ici ?
2: Oui, le plus souvent possible en fait. J'apprécie beaucoup cet espace. La programmation est très diversifiée et toujours de très grande qualité.
1: Vous connaissez les artistes qui sont invités aujourd'hui ? Ou
2: absolument,
1: vous venez comme ça ?
2: Absolument pas, j'adore. C'est un peu comme d'aller les bibliothèques, j'aime bien découvrir au hasard.
1: Comment vous expliquez ce succès ?
2: C'est un espace convivial, chaleureux. Et ça, je parle au nom des personnes qui ont peu de revenus. Cette sorte d'oxygène qui permet de garder encore un petit peu l'esprit au côté artistique et tout ça, c'est vraiment apprécié.
3: Alors le principe de la pause musicale, c'est de proposer une parenthèse diurne en musique, et je dirais même si possible en poésie musicale, c'est-à-dire un temps pour les urbains à part. Le principe, c'est entrer libre dans la limite des places disponibles. Alors on prend les 200 premiers arrivés.
1: Joël Saurin, vous êtes l'ancien membre du groupe Zebda et vous êtes donc à l'origine de cette pause musicale. Comment elle est née ?
3: Avec Zebda, on était en tournée au Québec, à Québec, et l'organisateur du festival où on allait jouer le soir dans un grand espace avec plein de lumière, plein de sons, nous a dit à la fin de la balance qui se finissait vers midi, si vous voulez faire un mini-concert optionnel, c'est possible. On l'a fait. Je suis revenu avec à l'esprit l'idée de reproduire ça un jour à Toulouse. Car ce qu'on avait fait à midi et ce qu'on avait fait le soir n'avait rien à voir. Alors l'horaire y était pour beaucoup, les conditions, la décontraction généralisée, mais quand même l'écoute du public qui ne nous connaissait pas du tout. Même avec les mêmes chansons, on peut faire des choses radicalement différentes.
1: Qui sont les artistes, musiciens invités et comment vous les choisissez ?
3: Je tenais à l'éclectisme. Ça, c'est quelque chose qu'on reproduit maintenant depuis 18 ans. Je savais au moment où je créais ça que le vivier des musiciens toulousains était riche. Mais là, je l'ai vérifié, c'est vraiment énorme. Je n'ai pas de budget pour déplacer des musiciens. Donc, ce sont principalement des musiciens locaux, régionaux ou qui veulent jouer le jeu.
1: Donc la pause musicale a encore de l'avenir devant elle.
3: Moi, je suis parti pour 40 ans, mais bon, l'avenir le dira.
1: Ce numéro de 180 secondes a été réalisé par Radio Radio pour l'Assemblée régionale des radios associatives dans le cadre d'un partenariat avec la région Occitanie, Pyrénées-Méditerranée.
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qu'on aime pendant quelques instants secrets, à celle qu'on connaît à peine, qu'un destin différent t'entraîne et qu'on ne retrouve jamais, à celle qu'on voit apparaître une seconde à la fenêtre et qui presque s'évanouit, mais dont la svelte silhouette est si gracieuse et fluette qu'on en demeurait épanoui. 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
4: Bienvenue sur RFI, il est 17h à Paris, 2h de moins en temps universel.
5: Fanny Baye.
4: C'est la course contre la montre en Colombie. Secouristes et bénévoles à pied d'œuvre pour tenter de retrouver des survivants du puissant séisme de magnitude 7,4. Bilan provisoire qui s'est encore alourdi. Au moins 181 morts et plus de 1300 blessés. Dans cette édition également, des fouilles archéologiques qui pourraient bien apaiser des tensions géopolitiques. L'Ukraine a à nouveau donné son accord pour lancer de nouvelles exhumations dans l'Est où près de 100 000 civils polonais ont été tués. Nous sommes en France à la fin de ce journal où à partir d'aujourd'hui, les Français ne pourront plus être démarchés par téléphone. En tout cas, pas tant qu'ils n'auront pas donné leur consentement, une mesure attendue avec impatience chez les consommateurs. À la une, le bilan qui s'alourdit encore en Colombie. Au moins 181 morts et plus de 1300 blessés après le séisme de magnitude 7,4 d'hier. Bilan toujours provisoire alors que les recherches dans les décombres se poursuivent, notamment dans l'ouest du pays, épicentre du tremblement de terre. Le président d'extrême droite fraîchement investi a décrété l'état d'urgence et pour beaucoup de Colombiens, c'est l'angoisse dans l'attente de recevoir des nouvelles de leurs proches. Théo Conscience.
6: Depuis Bogota, María José Llantos a ressenti le tremblement de terre. Si la capitale colombienne a été touchée par les secousses, les dégâts y sont beaucoup moins importants que dans l'ouest du pays, et notamment dans la ville de Cali, où vit sa famille.
7: J'ai eu très peur car le réseau téléphonique est tombé en panne et qu'on ne pouvait pas envoyer de messages. Pendant une heure et demie, je n'avais aucune réponse. Heureusement, ils vont tous bien.
6: À Cali, au moins 35 personnes sont mortes et 700 ont été blessées. Une vingtaine de bâtiments se sont effondrés et les secouristes sont à pied d'œuvre depuis hier pour tenter de retrouver 188 personnes portées disparues.
7: Le toit de la maison de ma tante s'est effondré. Dans les quartiers voisins, beaucoup d'immeubles se sont effondrés aussi. Des boulangeries, des centres de santé. Ici à Bogota, il y a beaucoup de centres d'aide. Je vais y aller pour donner quelque chose parce que Cali, Manizales, El Choco et toute la région du café ont été durement touchés.
6: Le nouveau président colombien, Abelardo de la Espriella, s'est rendu à Cali quelques heures après le tremblement de terre et a annoncé une série de mesures d'urgence pour venir en aide aux victimes.
4: Et dans ce contexte, l'aide internationale, elle aussi s'organise. L'Union européenne a indiqué avoir mobilisé son service satellitaire Copernicus pour faciliter les opérations de secours. Le président états-unien soutien de son homologue colombien, Abelardo de la Espriella, a annoncé une aide de 15,5 millions de dollars. Le pape Léon XIV, lui, s'est dit profondément affecté. Le Liban n'avait pas procédé à des exécutions depuis plus de 20 ans, mais la peine de mort a été officiellement abolie aujourd'hui. C'est une première au Moyen-Orient. Le ministre de la Justice, Abdel Nasser, a qualifié la décision du Parlement libanais d'historique. Eux, par contre, ont été condamnés à mort. Le président syrien déchu, Bachar al-Assad, son frère Maher et son cousin Atef Najib, reconnus coupables de crimes contre l'humanité et crimes de guerre lors de la guerre civile déclenchée en 2011. Bachar et Maher Assad exilés en Russie ont été condamnés par contumace, décision prise aujourd'hui par le tribunal pénal de Damas. On reste dans la région où un navire a été ciblé en mer Rouge, annonce du gouvernement yéménite qui fait état d'au moins 4 morts. Ça s'est passé près du détroit de Bab el-Mandeb au large des côtes sud du Yémen. Attaque imputée par Sanaa aux Houthis, le groupe rebelle yéménite qui a mené ces derniers jours une série d'attaques ayant notamment visé des cibles saoudiennes. Des frappes qui se poursuivent également entre Kiev et Moscou. Au moins 12 morts en Ukraine depuis hier, dont 6 à Zaporijja la nuit dernière. De son côté, Kiev a confirmé aujourd'hui par la voix du chef des forces de système sans pilote de l'armée ukrainienne avoir frappé un centre logistique de Whiteberries dans l'oblast russe de Voronezh. Des centres de ce géant de l'e-commerce russe ont plusieurs fois été visés par Kiev. L'Ukraine qui a donné son accord pour lancer de nouvelles exhumations dans l'est du pays, là où près de 100 000 civils polonais polonais ont été tués par l'UPA, l'armée insurrectionnelle ukrainienne, pendant la Seconde Guerre mondiale. Des fouilles réclamées de longue date par Varsovie, alors que Kiev n'a toujours pas reconnu officiellement ce qui est resté comme les massacres de Volhynie. Correspondance en Pologne, signée Adrien Sarla.
1: Au milieu des champs de tournesol, des carrés de terre jonchés d'ossements que les archéologues dégagent avec minutie. Probablement les restes des villageois polonais assassinés par l'UPA, assure Tomasz Czaska de l'Institut polonais de la mémoire.
8: On observe principalement des blessures mécaniques, des perforations et des fractures du crâne qui correspondent aux descriptions et aux témoignages de ceux qui se souviennent de ces crimes ou qui les ont vécus. Tout concorde.
1: Ces fouilles débutées en juillet ont permis de mettre au jour les vestiges de 55 personnes, dont 26 enfants. Pour l'archiviste et historien Léon Popek, originaire de cette terre autrefois polonaise, il s'agit aujourd'hui d'honorer la mémoire de ses ancêtres.
9: Ce que nous faisons, c'est remuer la terre, exhumer des vestiges qui, d'un point de vue humain, devraient être respectés et enterrés.
1: Mais Tomasz Czaska regrette l'instrumentalisation politique de cette histoire tragique pour attiser la haine entre Polonais et Ukrainiens.
8: Je sais qu'essayer de lutter contre la désinformation en ligne est inutile, mais il suffit de venir et rencontrer les Ukrainiens ici qui n'ont rien à voir avec ça pour comprendre. Peut-être même que leurs grands-parents font partie de ceux qui ont averti les Polonais des massacres.
1: En donnant son accord pour de prochaines fouilles, Kiev fait un geste d'apaisement envers Varsovie, espérant calmer le sentiment anti-ukrainien qui gagne du terrain en Pologne. Adrien Sarla, Varsovie, RFI.
4: Les Hongrois ont un nouveau président, András Baka. Les députés ont élu aujourd'hui comme chef de l'État un ancien président de la Cour suprême, évincé par l'ancien Premier ministre Viktor Orbán. L'actuel chef du gouvernement, Péter Madjar, a salué sur Facebook, je cite, « un homme digne d'incarner l'unité de la nation ». Aux États-Unis, la plainte visant le milliardaire indien Gautam Adani classée sans suite. Le mania a été poursuivi depuis 2024 pour fraude et corruption, soupçonné d'avoir versé plus de 250 millions de dollars de pots de vin à des fonctionnaires indiens pour obtenir des marchés dans l'énergie solaire en Inde au détriment d'investisseurs états-uniens. Mais un juge fédéral a finalement ordonné hier l'abandon de ces poursuites. François-Damien Bourgerie.
10: Gautam Adani peut respirer. Il faut dire que le milliardaire avait tout fait pour régler ses démêlés avec la justice. Le paiement d'une amende de plusieurs millions de dollars sans avoir à reconnaître sa culpabilité et la promesse d'investir 10 milliards de dollars dans l'économie états-unienne en cas d'abandon des poursuites. Pour se défendre, le mania était même allé jusqu'à s'entourer d'une nouvelle équipe dirigée par l'un des avocats de Donald Trump. Une réunion avait eu lieu en avril dernier au ministère de la Justice. Un mois plus tard, le procureur fédéral réclamait le classement de l'affaire. Une demande motivé par cette promesse de milliards d'investissements ? Non, a répondu le juge hier dans sa décision, tout en dénonçant un manque de respect envers le pouvoir judiciaire, avec un ministère qui a préféré traiter avec les avocats de la défense plutôt que de s'en remettre aux équipes chargées de l'enquête.
4: Donald Trump, poursuivi en justice par des ONG, des organisations de défense des droits humains, contestent les sanctions imposées par le président américain à la Cour pénale internationale, sanctions qui, selon elle, entravent la capacité des victimes de crimes de guerre à obtenir justice. En France, on se prépare à une nouvelle hausse des températures. 78 départements placés en vigilance orange canicule par Météo France demain. C'est 35 de plus qu'aujourd'hui. Des températures allant jusqu'à 40 degrés sont attendues par endroit. Le téléphone des Français va-t-il enfin arrêter de sonner ? À partir d'aujourd'hui, mardi, les démarcheurs n'auront plus le droit d'appeler sans consentement préalable. Une nouvelle règle que les consommateurs attendaient avec impatience, mais qui ne convainc pas forcément. Un reportage de Stéphane Genest auprès des premiers concernés.
11: Allô ?
12: Oui, allô ? Oui. Je vous appelle au sujet de vos factures téléphoniques.
13: Cette conversation téléphonique, Grégoire peut la voir plusieurs fois par jour. Mais pour éviter de recevoir trop d'appels de ce type, il a trouvé la solution.
14: C'est assez pratique, la fonctionnalité sur le téléphone qui permet de filtrer les appels qu'on n'a pas dans le répertoire. Mais il y a des inconvénients, parfois ça fait rater des appels qui peuvent être importants.
13: Mélanie, elle, a opté pour une autre astuce un peu plus radicale.
15: J'identifie certains numéros et j'essaie de les éviter au maximum. Au début, je bloquais beaucoup les numéros. Je pense que même récemment, j'ai vu que j'avais bloqué peut-être 100 numéros de ce type, ce qui est énorme. Ou alors je réponds et je raccroche tout de suite pour éviter d'être désagréable.
13: Mais à partir de ce mardi, plus besoin de ce type de stratagème. Le démarchage téléphonique ne sera plus autorisé sans votre consentement préalable. Autrement dit, les entreprises devront avoir obtenu votre accord avant de pouvoir vous appeler. Pour autant, Grégoire reste sceptique.
14: J'espère que ça fera changer les choses, parce que c'est assez pénible de recevoir plein d'appels tous les jours. Maintenant, j'en suis pas convaincu. Et oui, peut-être que je répondrai aux appels, ça m'évitera de regarder le téléphone et de pas répondre en me disant que si la personne est vraiment intéressée, elle laissera un message pour me parler.
13: Et attention, cette nouvelle législation permet normalement d'empêcher les appels non désirés. Cela ne veut pas dire qu'il n'y en aura plus, mais en principe, il devrait y en avoir beaucoup moins.
4: Le reportage de Stéphane Jean.

Nous allons maintenant faire un saut temporel. Voici un titre qui est sorti au mois d'août. Mais c'était en 1997. Souvenez-vous.

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0: La poésie des simples, une série inspirée par la nature, de Marilyn Guinet-Permaja. Souviens-toi, ne laisse pas la mémoire s'effacer sous la neige. Souviens-toi et va, va, va devant toi. Cette phrase peu banale résonne dans un parc arboré. Elle est dite par des conteurs accompagnés de musiciens. Ils sont bien à l'abri de la pluie, sous un stand de la fête organisé par les herboristes du Jura. Non, la mémoire des plantes ne s'efface pas ici. Elle s'active pour en faire des baumes, des remèdes, des huiles, pour masser les maux. Pierre, qui vient de recevoir un message-massage de paix de la part de Sarah, va se mettre à l'abri au stand des conteurs et il écoute le conte qui est en cours. L'enfant sculpté de bois par son père court dire aux hommes de ne pas oublier de rêver, car ceux qui n'ont pas d'enfants de bois ne savent plus ni rêver ni marcher. Dans la forêt, l'enfant rencontre l'ours qui lui demande de dire aux hommes de ne pas perdre la trace du temps lorsqu'ils étaient ours. Il rencontre le caribou qui lui demande de porter le message de la mémoire de leur endurance de caribou. Il rencontre l'aigle qui lui dit de les aider à réveiller leur splendeur céleste. L'enfant de bois dit aux hommes qu'avant ils étaient des arbres et que maintenant ils sont simplement des arbres qui marchent. Les sans-mémoire prennent l'enfant pour un fou. Alors, il écrit tout cela sur des pierres pour qu'un jour, ceux qui savent voir et entendre retrouvent leur propre nature. Pierre se sent comme saisi par ce conte du peuple inuit. Il éveille en lui une vie plus vaste que celle de son monde d'homme moderne. Tout près du stand se tient un arbre immense. Pierre s'approche. 5 personnes sont tout autour, se tenant par la main, comme pour mesurer sa circonférence. Alors, elle doit faire environ entre 5 et 6 mètres. Son écorce est épaisse et ravinée de stries. L'arbre est un séquoia géant. Le séquoia géant, c'est un arbre très ancien, qui existe en Europe depuis des milliers d'années, ainsi qu'en Amérique sur les terres des tribus indiennes dans l'ouest du pays. À la lumière du conte inuit qu'il vient d'entendre, il apparaît soudain comme un grand frère aux yeux de Pierre. Il lui dit alors une ode à sa façon. « Oh, séquoia, les hommes font la ronde autour de toi. Ils disent te mesurer ?» pour être fier de ta grandeur. Mais c'est leur amitié qu'ils cultivent. Oh, séquoia géant, les hommes se prennent par la main pour se souvenir ensemble de leur parenté avec les premiers êtres de la terre, les pierres, les arbres, les plantes, les animaux. Oh, séquoia géant, arbre au tronc strié de rivière, tu entends la prière humaine pour la mère terre, pour les battements du cœur de la vie. Pierre quitte doucement l'ambiance de ce lieu. Il repart sous la pluie, il rentre chez lui, avec un soleil au-dedans de lui, celui du séquoia et de ses êtres gardiens des flammes végétales, conteurs et herboristes. C'était le séquoia géant de la série La poésie des simples, avec la flûte de Carlos Nakai.
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1: Bonsoir à toutes et tous. L'année prochaine, la masse d'air est sèche et le vent faible, ce qui favorise un rafraîchissement nocturne bienvenu. Les températures descendent au plus bas autour de 20 à 22 degrés en fin de nuit. Mercredi 12 août, pour cette journée d'éclipse solaire, le ciel est clair ou peu nuageux la plus grande partie de la journée. Au moment de l'éclipse, entre 19h30 et 21h, le ciel sera souvent voilé, lui, par des nuages élevés, qui ne devraient pas empêcher les observations. Seule la chaîne pyrénéenne aura quelques développements orageux. Le vent est faible. Les températures maximales gagnent encore 2 à 3 degrés avec 35 à 38 degrés, de Rieux-Volvestre à Portet-sur-Garonne, 33 à 35 degrés, entre Saint-Gaudens et Martre-Tolosane. Bonne soirée à toutes et tous.
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0: Sur Radio Galaxy, je vous présente une artiste afro-caribéenne. Vous allez voir qui est plus que déterminée. Une voix à la fois douce et percutante entre le créole et le français. Chacha Bim est avec nous. Bonjour.
1: Bonjour.
0: On va présenter votre parcours musical. Qu'est-ce qui vous a amené jusqu'ici? Et puis, on écoutera deux de vos titres dans quelques instants. Je vous laisse vous présenter dans un premier temps, Chacha Bim.
1: Je m'appelle Chacha Bim, artiste d'origine guadeloupéenne. Donc voilà, aujourd'hui je suis sur votre radio Galaxy, la radio Galaxy, pour parler un peu de ma musique. Donc ma musique est tirée plus des influences sur les sonorités afro-caribéennes, c'est-à-dire la dancehall, le zouk, tout ce qui est des sonorités qui font vraiment vibrer. Je chante surtout sur du bouillon.
0: Alors, il faut quand même expliquer, votre nom d'artiste,

0: musique, avec tout ce qui est mes sons que j'ai écrits depuis l'année dernière. Mm-hmm. Il faut savoir que j'ai commencé depuis mai 2025.
1: Ça fait un an. Et pourtant, vous allez voir que les sons, c'est hyper propre. Je trouve que ça fait vraiment pro.
0: Ben, merci en tout cas de l'écoute et tout. Et en tout cas, ce que je voulais dire, c'est que j'ai déjà 7 singles mm-hmm. qui sont sortis depuis le courant 2025 et cette année-là.
1: Vous êtes une artiste amateur, mais déterminée à vous faire une place dans la musique. À quel moment vous est venu le déclic de faire votre passion, votre métier ?
0: Alors, le déclic a été l'année dernière, parce que moi, j'ai toujours chanté depuis que je suis jeune. À l'époque, j'écoutais beaucoup de dancehall, de zouk aussi, surtout du zouk, de la variété française aussi. Et tout ça a fait que je chantais comme tout le monde, dans la douche, voilà. Mm-hmm. Mais l'année dernière, je sais pas ce qui s'est passé, je me suis dit, pourquoi tu n'écrirais pas tes textes? Et donc, je l'ai fait. J'ai été pour la première fois enregistrée chez un ami. Mm-hmm. On m'a dit, ça passe bien en vrai. Donc, pourquoi pas continuer? Et moi-même, je me suis dit, franchement, les textes que j'écris, ça peut toucher beaucoup de personnes, mm-hmm. surtout les femmes. Parce que je tiens à mettre un point d'honneur sur ça.
1: Bien sûr.
0: Les femmes... Nous qui sommes souvent dévalorisés dans la société française ou peu importe, dans le monde, dans tout le monde en vrai. Et en gros, j'écris mes textes là depuis l'année dernière et je chante mes textes. Donc, je suis contente de moi et j'essaie de me faire connaître pour que ouais. tout le monde puisse être dans la vibe. En plus, c'est sur du bouillon. Donc, le bouillon sort de la Dominique. Mm-hmm. Moi, d'origine guadeloupéenne aussi. On a été un peu influencés par cette vibe. Ça me plaît bien, c'est cadencé. Et en même temps, j'envoie des messages pour nous, les femmes, et aussi les hommes.
1: Très, très bien. Puis c'est une thérapie d'écrire, ça permet d'extérioriser.
0: Exactement, ça me permet aussi de... Parce que moi, personnellement, je suis quelqu'un de très timide, on va dire. Donc, écrire mes textes me permet aussi d'extérioriser tout ce que j'ai sur mon cœur, dans ma tête... Et je sais que ça touche pas mal de personnes et j'ai envie de faire connaître mon univers à tout le monde.
1: Et aujourd'hui, c'est pas aussi simple de se faire une place, d'autant plus quand on a des artistes qui émergent autour de nous et qui font plein de belles choses. Est-ce qu'il y a des gens autour de vous qui vous conseillent dans les sons de vos morceaux, les choix artistiques, la promotion ?
0: Oui, en ce moment, je suis soutenue par MLD Events, ce qui est mon manager aussi. Il me donne beaucoup de conseils pour que je puisse... évoluer dans ce milieu. Mmh. Ensuite, j'ai plusieurs beatmakers aussi, soutenus par eux, qui me donnent des conseils, qui m'aiguillent dans la façon de faire les choses, quoi. Parce que moi, je suis nouvelle, je suis indépendante. Donc, c'est un monde qui est nouveau pour moi. Tous les conseils, je les prends, je suis à l'écoute et je me sens bien.
1: Quelles sont les étapes importantes pour une jeune artiste comme vous ? Les étapes
0: Alors,
1: importantes
0: les
1: pour...
0: étapes importantes, c'est déjà se connaître soi. Il y a aussi le problème de la visibilité. J'en parle parce que c'est très compliqué, difficile, mm-hmm. surtout quand on n'est pas habitué, quoi. Donc, heureusement que je suis bien entourée. Enfin, je remercie tout le monde qui sont là avec moi, qui font des partages sur les réseaux sociaux. Pour l'instant, c'est pas encore tout, mais franchement, je suis contente de tout ça.
1: Mais ça vient petit à petit et c'est le principal.
0: Ça vient petit à petit, mais sûrement.
1: On va parler de vos inspirations, oui. Chacha Bim. Quels sont les artistes qui vous inspirent le plus ?
0: Alors, les artistes qui m'inspirent le plus, je vais vous avouer que j'ai un certain mélange.
1: Ouais.
0: J'écoute de tout.
1: Très bien.
0: J'écoute du zouk, j'écoute du rap. Autant je peux écouter de la drill... Du bouillon, parce que voilà, c'est quelque chose qui me fait vraiment vibrer, en fait. Mmh. Le bouillon, c'est pour ça que je me suis peut-être axée sur ça, parce que c'est dansant, c'est aussi à l'heure actuelle. Hein, donc, tout le monde en parle du bouillon, je ne vais pas le cacher, mais je le fais à ma manière.
1: Et puis, dans vos chansons, vous naviguez entre le créole et le français.
0: Oui.
1: Est-ce que vous choisissez la langue en fonction de l'émotion, du message que vous avez envie de faire passer, ou alors vous le faites naturellement en suivant votre instinct ?
0: Je le fais naturellement parce que de base je suis parisienne donc voilà je suis d'origine guadeloupéenne mais née à Paris mm-hmm. j'ai vécu à Paris dans la banlieue parisienne et en même temps c'est moi en fait donc autant je peux parler créole dans mes textes selon la vibes et autant je vais parler en français parce que aussi c'est pour toucher un maximum de public mm-hmm. et de me dire que ils vont peut-être

0: peut-être mieux comprendre. C'est pas de l'anglais non plus, mais bon, au moins, ils vont savoir de quoi je parle. Le créole aussi, c'est bien, mais c'est bien aussi en français. Donc, je suis partagée entre les deux langues.
1: Ouais, et puis être accessible au plus grand monde, c'est très important.
0: Voilà.
1: On va écouter un extrait dans quelques minutes, mais je trouve que vos textes sont assez francs et directs, je dirais presque sans filtre. Est-ce que c'est une manière pour vous de vous sentir libéré, peut-être dans les histoires que vous avez vécues, ou est-ce que c'est plus une manière de provoquer une réaction chez celles et ceux qui vous écoutent?
0: Moi, je pense que j'ai envie de provoquer une réaction. Quand on m'entend chanter, c'est des histoires qui sont vécues. Et je pense que c'est des histoires qui ont été vécues par beaucoup de personnes.
1: Mmh.
0: Donc, les réactions elles doivent être là aussi.
1: Alors justement, on va écouter un extrait de votre titre « Dans ma villa » et on se retrouve juste après.

0: Chacha Bim est avec nous sur Radio Galaxy. On sent dans votre musique une forte identité afro-caribéenne, notamment au niveau du rythme. Vous êtes très inspiré également, vous nous l'avez dit, par les sons bouillons. Est-ce qu'il y a un message que vous aimeriez faire passer aujourd'hui à travers vos morceaux?
1: Alors, à travers mes morceaux, j'aimerais comprendre, c'est-à-dire que dans la vie, il faudrait qu'on soit focus sur tous nos projets, qu'il ne faut pas abandonner, malgré les péripéties qu'on peut rencontrer chaque jour. Parce que moi, je commence et je me rends bien compte que c'est très compliqué, mais bon, je suis quand même déterminée. Les gens qui me connaissent, ils le savent. Et à travers tous mes textes, que tous les messages que j'écris, que les gens puissent écouter. Et j'aimerais que ça soit vraiment bien interprété, je dirais.
0: Déterminé, et je rajouterais même que votre capacité à rebondir vous aide également à confectionner des sons de qualité très aboutis. D'ailleurs, le titre Dama Villa compte un peu moins de 300 000 vues sur YouTube. On peut souligner Chacha Bim.
1: Oui, c'est vrai. En fait, j'ai été relayée par des médias qui sont basés en Amérique latine, même aux États-Unis, je suis écoutée. Ils ont fait des articles sur moi. J'étais vraiment contente. Ils m'ont tellement valorisée que je me suis dit, mais c'est possible de traverser le monde, c'est gratifiant.
0: Si on souhaite en savoir plus, on vous retrouve sur YouTube et les plateformes musicales. Vous tapez Chacha Bim, je vous l'appelle pour vous trouver plus facilement, S-H-A-S-H-A-B-I-M, Chacha Bim, également sur vos réseaux sociaux, TikTok et Instagram. Quels sont les futurs grands projets de Chacha Bim?
1: Alors, les futurs projets, je suis en train de travailler sur mon futur EP, là, activement.
0: Très bien.
1: Et ça restera toujours dans la même vibes. Les femmes, je prône les femmes. Tout ce qui est nos déboires qu'on peut avoir dans le monde actuel, je les mets en valeur et en même temps, je leur donne un message de force et de courage.
0: Elle s'appelle Chacha Bim, c'est une artiste afro-caribéenne. Vous pouvez la découvrir sur les plateformes musicales, sur YouTube également. Et je rappelle encore une fois vos réseaux TikTok et Instagram. On vous remercie, Chacha Bim.
1: Merci à vous, Radio de Galaxy, et de votre accueil en tout cas. Vous êtes superbe.
0: Avec plaisir, merci d'être passé nous voir. Et on se quitte en musique sur le titre Believe Dad. Bonne journée à vous.
1: Okay.

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0: vos offres d'emploi sur Radio Galaxie, la radio du Sud Toulousain. C'est l'épicerie associative Locomenge à Saint-Gaudens qui recherche deux jeunes volontaires en service civique à partir du 1er septembre 2026 et pour une durée de 10 mois. Vous participerez à la vie de l'épicerie et vous contribuerez également à des actions de sensibilisation et d'accès à l'alimentation de qualité pour tous, autour notamment d'ateliers pédagogiques. Vous effectuerez entre 24 et 30 heures par semaine, c'est accessible uniquement aux plus de 18 ans. Donc c'est l'épicerie Locomenge à Saint-Gaudens qui recherche deux jeunes volontaires en service civique. Pour plus de renseignements, vous allez sur le site internet locomenge.com. Si vous êtes en ce moment à la recherche d'un job saisonnier, il n'est jamais trop tard car en Occitanie, c'est l'enseigne APEF spécialisée dans les services à la personne qui prévoit près de 210 recrutements en Occitanie et tout près de chez nous puisque vous retrouverez une agence à Muret et plusieurs sur Toulouse. Le réseau recrute des profils variés avec ou sans expérience, assistants ménagers, gardes d'enfants de plus de 3 ans ou encore jardiniers bricoleurs. Des auxiliaires de vie sont également à pourvoir. C'est l'agence de services à la personne APEF qui recrute pour cette saison estivale. Vous pouvez candidater directement en ligne sur le site internet APEF Recrute. Plusieurs offres sont à pourvoir en ce moment avec l'agence d'emploi Où Boulot à Caser. Tout d'abord un infirmier ou infirmière diplômée d'État au sein d'un EHPAD sur le secteur de Saint-Gaudens. Le poste est à pourvoir à partir du 1er septembre pour un temps plein avec un CDI à la clé. Sur le secteur de Saint-Ilix-le-Château, on recherche un chauffeur poids lourd manutentionnaire pour des livraisons plus des ravitaillements de chantier. Le FIMO est obligatoire. On recherche aussi un poseur de panneaux photovoltaïques sur le secteur de Saint-Ilix-le-Château également, un tourneur-fraiseur conventionnel fousseré et enfin un charpentier métallique sur le secteur de Caser. C'est avec l'agence Où Boulot à Caser. Pour plus de renseignements, vous allez sur le site internet au-boulot.com.
1: Et si vous aussi vous cherchez un emploi ou que vous avez un emploi à proposer, envoyez-nous vos annonces en allant sur notre site internet radiogalaxie31.com, rubrique annoncer, c'est avec grand plaisir que nous les diffuserons. Merci de votre fidélité, je vous dis à très vite.

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1: Bonsoir à toutes et tous. La nuit prochaine, la masse d'air est sèche et le vent faible, ce qui favorise un rafraîchissement nocturne bienvenu. Les températures descendent au plus bas autour de 20 à 22 degrés en fin de nuit. Mercredi 12 août, pour cette journée d'éclipse solaire, le ciel est clair ou peu nuageux la plus grande partie de la journée. Au moment de l'éclipse, entre 19h30 et 21h, le ciel sera souvent voilé, lui, par des nuages élevés, qui ne devraient pas empêcher les observations. Seule la chaîne pyrénéenne aura quelques développements orageux. Le vent est faible. Les températures maximales gagnent encore 2 à 3 degrés avec 35 à 38 degrés, de Rieux-Volvestre à Portet-sur-Garonne, 33 à 35 degrés, entre Saint-Gaudens et Martres-Tolosane. Bonne soirée à toutes et tous.
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0: Un petit peu de classique, ça vous dit ? Un auteur, une histoire, un morceau. Aujourd'hui, je vais vous parler de Pierre et le loup de Serge Prokofiev. Né en 1891 en Ukraine et mort en 1953 à Moscou. Pierre et le loup, un conte divertissant et pédagogique. En 1936, alors qu'il est déjà reconnu pour des chefs-d'œuvre comme son ballet Roméo et Juliette, Prokofiev reçoit une commande du Théâtre Central pour enfants de Moscou. Il doit composer une œuvre à la fois ludique et éducative, destinée à familiariser les jeunes auditeurs aux instruments de l'orchestre. En seulement 2 semaines, il donne naissance à Pierre et le loup, un conte musical où chaque personnage est interprété par un instrument distinct. Pierre, jeune héros intrépide, est incarné par les cordes. L'oiseau prend vie grâce à la flûte traversière. Le canard par un hautbois. Et le chat par une clarinette. Le grand-père est caractérisé par le basson. Et le loup par les cors. Enfin, les chasseurs sont annoncés par les timbales et une grosse caisse. Chacun de ces instruments joue un thème musical distinct, un procédé inspiré du leitmotiv wagnérien qui permet d'associer une identité sonore à chaque personnage. L'histoire est simple mais captivante. Pierre, désobéissant à son grand-père, s'aventure hors de son jardin et croise un loup affamé. L'animal dévore le canard sous les yeux du jeune garçon, mais grâce à son courage et à l'aide de l'oiseau, Pierre parvient à capturer le loup avec une ruse habile. Les chasseurs arrivent à temps et tous défilent triomphalement vers le zoo, accompagnés d'une reprise majestueuse du thème de Pierre. Depuis sa création, Pierre et le loup a conquis le monde entier. L'œuvre ne cesse d'être interprétée par les plus grands orchestres et narrée par des voix célèbres. Je vous propose donc d'écouter maintenant Pierre et le loup de Serge Prokofiev, joué par l'Orchestre de Chambre d'Europe, dirigé par Claudio Abbado et interprété par Charles Aznavour.
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1: Pauline Ramis, grotte et préhistoire. Ne vous affolez pas, grotte et... Non, Pauline, est normale, hein. Grotte et préhistoire, il n'y a pas d'ours dans les grottes du Mas d'Asile. Pauline, bonjour.
2: Bonjour. Il y a eu des ours, hein, notamment des ours des cavernes et puis l'ours Arctos, qui est l'ancêtre de l'ours brun. Mais actuellement, a priori, on n'en voit plus passer.
1: Bon, alors par contre, ce que l'on voit passer, c'est le programme Odyssée. Expliquez-nous qu'est-ce que ça veut dire, Odyssée avec un S. Ça veut dire que...
2: Ce sont les Odyssées curieuses. Donc c'est un projet qui se développe dans le cadre de la Maison des Sciences, parce que notre association Grotte Archéologie a un gros projet de Maison des Sciences en Ariège avec plein de partenaires sur le territoire. Et donc, avec ces partenaires, on propose des activités gratuites les jeudis matins, donc au Mas d'Asile, 6 avenue de la Grotte, là, pendant tout l'été, à partir de 10h. Donc, on se relaie entre partenaires pour faire découvrir la nature, l'archéologie, l'histoire du Mas d'Asile, avec des supports très variés.
1: Il y a encore des choses, Pauline, qui vous étonnent, là, parce que ça fait des années que vous connaissez bien cette région des grottes du Mas d'Asile. Est-ce qu'il y a encore des choses qui vous étonnent, que vous découvrez?
2: Qu'on découvre, oui, parce que nous, on s'intéresse aussi pas mal au dolmen. Il se trouve que sur la commune du Mas d'Asile et celle autour, il y a plusieurs dolmens, dont certains qui peuvent se visiter. Et nous, en tant qu'association de recherche aussi, on continue avec... des bénévoles, des adhérents, des ados, à mener des nettoyages sur les dolmens pour les préserver. Donc on découvre toujours des petites choses sur toutes les périodes sur le territoire. Donc il y a toujours de belles choses à faire.
1: Lorsque vous avez des touristes qui sont devant vous, est-ce que vous avez, si on pouvait faire un petit classement, trois endroits ou trois observations à faire et qui étonnent toujours les touristes ou qui les surprennent?
2: Sur le territoire, c'est sûr que si on devait conseiller quelque chose, ça serait quand même d'aller visiter la grotte du Mas d'Asile, hein, parce que des grottes qui se visitent en France, je crois que c'est 12 ou 15 maximum des vraies, c'est-à-dire on ne voit pas des copies, et donc ça reste quelque chose d'assez unique, et on a la chance d'en avoir plusieurs en Ariège. Après, j'ai parlé des dolmens, ça c'est pareil, on l'associe plutôt à la Bretagne, mais on en a beaucoup aussi en Ariège et particulièrement autour du Mas d'Asile. Et je dirais qu'en ce moment, au Mas d'Asile, il y a le percnoptère d'Égypte, donc c'est un oiseau qui est très très protégé. C'est un oiseau qui vit en couple toute sa vie et auquel il faut faire très attention aux bébés parce qu'ils sont très fragiles, et on a la chance que en ce moment, au-dessus de la grotte, il y a un couple de percnoptères, donc on peut voir si on vient se promener. Il y a aussi le faucon pèlerin qui vient nicher auprès de la grotte, et plein d'oiseaux. Donc en ce moment, c'est très agréable aussi de se promener si on aime les oiseaux et si on veut les observer.
1: Mais bien sûr que tout le monde aime les oiseaux, les grottes, etc. Pour s'inscrire, Pauline, il y a un site internet?
2: Alors, on a, un site internet, c'est www.grottearchéologie.com. On a une adresse mail et on peut nous joindre par téléphone aussi pour demander des informations.
1: Pauline Ramis, grottearchéologie.com, vraiment à voir du côté de l'Ariège et particulièrement du Mas d'Asile. Il fait pas trop chaud à l'intérieur, ça va quand même?
2: Alors, dans la grotte, non, c'est un peu un espace idéal pour se promener quand il fait chaud. Et nous, on a la chance d'avoir des locaux, donc vraiment situés juste à côté de la grotte, qui ont plus de 120 ans et qui ont été construits en briques et qui, pour l'instant, même quand il fait très chaud à l'intérieur, on arrive à maintenir une bonne température, comme quoi les constructions anciennes étaient quand même bien pensées.
1: Allons-nous rafraîchir donc du côté de la grotte du Mas d'Asile avec Pauline Ramis. Merci Pauline et bel été.
2: Merci beaucoup à vous aussi.
0: Alors, à bientôt et surtout, qu'on se le dise.

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Super de vous retrouver pour cette nouvelle émission Blues sur Radio Galaxie 98.5 FM. Maintenant, on est relax pour une demi-heure. On ferme les yeux, on baisse la lumière et on allonge les jambes.

Voilà un guitariste, chanteur et auteur-compositeur né en Alabama qui ne peut pas renier son rang de sudiste, avec son style très Dixie. Dans cet album King of Blues, sorti en 2019, Adam Holt est vraiment un grand bluesman. Muddy Waters a dit un jour, le blues a eu un enfant. Il l'a appelé rock'n'roll. Eh bien, on peut dire que si Muddy Waters et Tom Petty avaient eu un kid, ils auraient pu l'appeler Adam Holt. Ça, c'est certain.

On retrouve Gary Bibi Coleman qui décidément ne devait pas être franchement ce qu'on appelle un optimiste. Après avoir écouté la semaine dernière l'histoire de la femme qui n'avait qu'un œil, le voici maintenant qui raconte l'histoire d'un type qu'il a croisé à la sortie de l'hôpital et qui a vu sa belle mourir. Lui-même, Bibi Coleman, est décédé en 1994 après quand même avoir fait 8 albums.

Le blues n'a pas de frontières, on le sait. Et maintenant, c'est un groupe néerlandais, né en 2006. 12 Bar Blues Band, ce qui correspond donc au nombre de mesures d'un morceau de blues. Love That Burns est tiré de l'album Key to Your Heart, sorti en 2010. 12 Bar Blues Band.

J'ai aimé une autre femme, voilà le titre de ce morceau interprété par le trio Jimmy Joe's Band. Un trio, guitare, basse, batterie, d'origine italienne, c'est évident.

Voilà, c'est tout pour aujourd'hui. Cette émission sera rediffusée dans 15 jours et vous pourrez retrouver la liste des titres sur la page blues du site radiogalaxie31.com. Alors, comme d'habitude, si vous avez aimé ou pas, dites-le-nous. Laissez votre message sur la page Facebook de Radio Galaxie. Vous pouvez maintenant remettre les chaussures et retourner à vos occupations. Ciao.

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4: Radio France Internationale, il est tout juste minuit, ici à Paris, 22h en temps universel.
5: Tanita Fallet.
4: Au lendemain du puissant séisme qui a frappé la Colombie, un nouveau bilan fait état de 250 morts et pour tenter de sauver des survivants, les opérations de secours se multiplient à l'ouest du pays. Des vacances de rêve, tout frais payé en échange d'un trajet avec une valise remplie. 11 Français sont tombés dans le piège des plans Thaïlande cet été. Ils pensaient ramener des objets en tout genre, mais ils transportaient en réalité des kilos de drogue. Réelle opportunité ou bulle spéculative, Nvidia, entreprise de processeurs pour l'intelligence artificielle, signe de nouveaux partenariats avec des investisseurs. Et puis du football, à la fin de ce journal, le PSG jouera mercredi son premier match officiel de la saison, un match en Super Coupe d'Europe avec un effectif qui rentre tout juste de vacances. Beaucoup d'internationaux français ont joué le mondial. Le bilan s'alourdit en Colombie après le séisme de lundi. 250 morts sont à déplorer selon les autorités locales et le bilan risque de s'alourdir dans les prochaines heures car les opérations de sauvetage se poursuivent. Secouristes et bénévoles continuent de chercher d'éventuels survivants sous les décombres. Plusieurs villes de l'Ouest ont été particulièrement touchées et les autorités tentent de porter assistance aux victimes. La ville de Medellín a par exemple mis en place plusieurs points de collecte depuis hier. Medellín où s'est rendue notre correspondante Najed Benrabah.
6: La réaction des autorités et des Colombiens a été quasi immédiate. Quelques heures après le séisme, plusieurs appels aux dons ont été lancés et des points de collecte ouverts dans plusieurs villes, dont Bogota et Medellín. La Croix-Rouge s'est déployée dans la zone sinistrée et coordonne plusieurs points de collecte à travers le pays. À Medellín ce matin, une dizaine de points de collecte ont été installés à travers la ville, principalement dans les bibliothèques municipales et celles de quartier, mais aussi dans les locaux de la mairie. Dans ces points de collecte, on attend avant tout de la nourriture, de l'eau, mais aussi des gants de protection pour les volontaires qui participent aux recherches des victimes sous les décombres. Les hôpitaux ont aussi lancé un appel au don du sang. Et aujourd'hui, Medellín devrait recevoir les premiers blessés de la ville de Quibdó, ville épicentre du séisme. Enfin, on attend aussi de l'aide de la part des États-Unis. Le voisin nord-américain a annoncé une aide de 15 millions de dollars qui devrait pouvoir aider à l'évaluation des dégâts, mais aussi à subvenir aux besoins des victimes. Najed Benrabah, Medellín, RFI.
4: Un jour historique, selon le ministre libanais de la Justice, un exemple à suivre pour l'ONU. Le Liban a aboli la peine de mort mardi. C'est une première dans la région. Les parlementaires ont largement voté pour mettre fin à la peine capitale. Les exécutions n'avaient pas lieu dans le pays depuis 2004, mais la peine de mort était encore prononcée dans les tribunaux libanais, dont encore une ce lundi. Le Liban qui continue de subir les frappes israéliennes. Une personne est morte dans la région de Nabatieh, selon les autorités. Des attaques quelques heures à peine après que les États-Unis ont annoncé de nouveaux pourparlers entre le Liban et Israël. Les deux parties n'ont pas encore confirmé. Selon Washington, ces discussions devraient commencer en septembre, toujours autour de la mise en place de zones pilotes prévues dans l'accord cadre de juin. Ces zones dans lesquelles l'armée libanaise doit se déployer contre le retrait des forces israéliennes qui occupent une partie du sud du pays dans sa lutte contre le Hezbollah pro-iranien. Sur les réseaux sociaux, des offres de vacances tout frais payées vers des pays d'Asie attractifs pullulent. 11 Français sont tombés dans le piège des plans Thaïlande depuis le début de l'été. On leur a offert un séjour dans un endroit paradisiaque. En échange, on leur demande de ramener une valise cadenassée au retour. Ils pensent qu'elle contient des produits, comme des téléphones, mais en réalité, elle est remplie de drogue. C'est comme ça que Mathis et Ibrahim ont été arrêtés en Thaïlande et à Hong Kong en juillet. Ils transportaient, sans le savoir, de grandes quantités de cannabis qu'ils s'apprêtaient à faire entrer en Europe. Marius Lafont.
0: Devenez apporteur d'affaires. C'est le nom de la mission que Mathis et Ibrahim ont vue sur les réseaux sociaux, Snapchat probablement. Le flyer accroche l'œil sur fond d'image d'un temple au milieu d'une forêt luxuriante. Le marché est le suivant. Les organisateurs payent hôtel, avion et offrent beaucoup d'argent. En retour, Mathis et Ibrahim doivent ramener en Europe une valise pleine, soi-disant, de smartphones. La mère de Mathis s'exprime sur TikTok.
5: Quand il s'est fait arrêter à Bangkok, il avait une valise, pas de téléphone portable, mais de cannabis. Ses enfants sont manipulés dès le début. Hein.
0: Cette arnaque a valu la prison à 11 jeunes Français détenus en ce moment en Thaïlande, d'après les informations de l'AFP. Le pays punit très sévèrement le trafic de stupéfiants, allant officiellement jusqu'à la peine de mort, même si elle est peu appliquée dans ces cas-là. Ça inquiète la mère de Mathis.
5: J'entame presque un mois sans nouvelles de mon fils, sans savoir comment il va. Quand j'essaie de demander un appel téléphonique, je ne l'ai pas. Donc effectivement, on est inquiet. On sait pas par où on commençait et puis en plus de ça, on est dans l'inconnu. On connaît pas les rouages.
0: La situation de nos compatriotes est suivie avec attention par le ministère des Affaires étrangères en contact avec leurs familles, assure une source diplomatique à nos confrères de l'AFP.
4: Marius Lafond du Service France de RFI. En France, toujours nouvelle vague de chaleur. 78 départements sur les 96 de la France métropolitaine sont placés en vigilance orange par Météo France mercredi. Des températures entre 36 et 40 degrés attendues. Seul l'extrême nord du pays est épargné par la chaleur. Dans le reste de l'Europe, des vagues de chaleur sont également attendues en Italie, en Espagne ou encore en Allemagne. Un été chaud et sec partout sur la planète. Conséquence inévitable, les incendies. L'Indonésie est frappée par une vague de feux de forêt. Des dizaines d'écoles sont fermées. L'accès au parc national de l'île de Java interdit. Partout sur l'archipel, des incendies majeurs sont en cours depuis le début de la semaine. Selon l'Agence nationale de gestion des catastrophes, plus de 48 000 pompiers ont été déployés. Et preuve que le réchauffement climatique ne connaît pas de frontières, à l'autre bout du monde, au Canada, 22 000 personnes évacuées en Colombie-Britannique, alors que la région est ravagée par des centaines de feux. L'état d'urgence a été décrété. En République démocratique du Congo, l'épidémie d'Ebola a tué plus de 2000 personnes. Nouveau cap franchi selon le dernier bilan des autorités publié mardi. 2011 morts exactement sur les 4381 cas confirmés. Ce bilan rapproche l'épidémie actuelle déclarée en mai de celle de 2018 à 2020, la plus meurtrière à ce jour en RDC avec près de 2300 morts. L'intelligence artificielle continue d'attirer de nombreux investisseurs. Nvidia, le numéro 1 mondial des processeurs pour l'IA, a annoncé lundi un partenariat avec des grands établissements bancaires pour financer le domaine. Ensemble, tous ces acteurs espèrent mobiliser 500 milliards de dollars. Myriam Berber.
7: Six poids lourds de Wall Street, Apollo, Blackstone, Brookfield, BlackRock, Goldman Sachs ou encore KKR, ont chacun signé un protocole d'accord avec Nvidia. Concrètement, il s'agira d'accorder des prêts à des taux attractifs aux clients et aux partenaires de Nvidia pour qu'ils investissent dans des infrastructures liées à l'intelligence artificielle comme la construction d'usines. Pour le moment, il s'agit d'un protocole d'accord. Peu de détails ont été rapportés sur les conditions financières et le calendrier de ce projet. Dans le passé, Nvidia a déjà investi au prix des participations chez ses clients des géants de l'IA afin qu'ils puissent acheter ses produits. Des financements circulaires qui ont suscité l'inquiétude des marchés. Ils ont été accusés de gonfler artificiellement la demande pour les produits Nvidia. Pour faire taire ces critiques, le groupe s'associe donc à des grands noms de la finance pour lancer ce plan d'investissement à 500 milliards de dollars. Mais pour certains spécialistes, cette opération va au contraire accélérer le financement circulaire américain dans le secteur de l'intelligence artificielle et relancer la crainte d'une bulle spéculative prête à exploser.
4: En football, le PSG joue ce mercredi son premier match officiel de la saison, un match en Supercoupe d'Europe contre les Anglais d'Aston Villa. Et pour cette rentrée, Paris récupère ses internationaux, tout juste revenus de vacances après avoir disputé le dernier carré de la Coupe du Monde. Salut Diouf.
8: Ils étaient encore sur les plages la semaine dernière. Lundi, ils ont retrouvé les terrains d'entraînement de Poissy. Et ce soir, ils seront sur la feuille de match face à Aston Villa. Eux, ce sont Barcola, Dembélé, Doué, Zaïre Emery, Hernandez et Hakimi. Mais aussi Fabian Ruiz, champion du monde avec l'Espagne. Deux jours seulement d'entraînement dans les jambes, mais suffisamment pour être convoqué par l'entraîneur asturien. Les deux nouvelles recrues seront-elles aussi du voyage? Lucas Digne a rejoint le groupe avec les autres lundi. Il retrouvera donc ses anciens coéquipiers. Arnès Akliouche était arrivé en fin de semaine dernière. En face, même situation pour certains internationaux d'Aston Villa, mais l'entraîneur Unai Emery a choisi de leur accorder davantage de repos. L'Espagnol devra donc composer sans l'Argentin Emiliano Martinez, ni les Anglais Ollie Watkins et Esri Konsa. Le PSG retrouve donc ses stars au dernier moment, sans forcément avoir de rythme, mais le talent, lui, ne disparaît pas pendant les vacances, et il pourrait suffire à faire étinceler la rencontre, et ceci même sur quelques minutes, avec à la clé une ligne supplémentaire au palmarès.
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Hello, soyez bienvenus, c'est l'heure du BCC Radio Show. On vient de démarrer l'émission avec Cody Johnson et un extrait de son album Ain't Nothing To It, paru en 2018 avec une reprise du classique du Charlie Daniels Band, Long Haired Country Boy, sorti initialement en 1974 et qui figurait sur l'album Fire on the Mountain du CDB. Place aux nouveautés avec la chanteuse et songwriter Margot Price qui vient de publier son quatrième album studio baptisé Strays, un nouvel album qui n'est pas vraiment country, mais plutôt Americana. On voit un extrait avec Been to the Mountain, Margot Price.

La superstar Chris Stapleton, qui a l'habitude de tourner à guichets fermés et de remplir des stadiums, va démarrer sa nouvelle tournée des stades aux USA au mois de mai en compagnie du King of Country Music, le Texan George Strait, qui se dit très heureux de pouvoir partager la scène avec un artiste tel que Chris Stapleton. Chris Stapleton, Arkansas.

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3: La chanteuse exubérante Earl King est issue de la scène punk rock alternative US. Mais musicalement parlant, elle a à peu près tout essayé en passant du punk au rockabilly, la soul et même la pop musique. Malgré ses changements d'orientation musicale, Earl King a du talent. Par exemple, son premier album, qui n'est pas du tout country, a été certifié 4 fois disque de platine aux États-Unis. Earl King a déjà raflé 4 nominations pour les Grammy Awards, mais visiblement n'a toujours pas trouvé sa voix musicale. En tout cas, quoi qu'elle fasse, le public adhère. On l'écoute avec la chanson Out Yonder tirée du nouvel album. Earl King dans les news de Nashville.

0: À l'instant, c'était Elle King, extrait du nouvel album 12 titres Come Get Your Wife, apparaître le 27 janvier.
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0: En 2022, Elle King a collaboré avec des stars de la country music d'aujourd'hui, comme Dierks Bentley, Miranda Lambert ou encore Ashley McBride. Puis, elle est partie en tournée en compagnie d'un poids lourd de la country music, poids lourd en termes de vente de disques et de awards remportés, Chris Stapleton. Malgré son look surprenant et décalé, la country music semble être un pari audacieux pour Elle King. Alors, en 2023, elle a officialisé son intérêt pour la country avec la sortie de l'album Come Get Your Wife, sur lequel apparaît la chanson Try Jesus. Elle King dans les News de Nashville.

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2: La musicienne et songwriter américaine Elle King a eu plutôt de bons résultats avec ses nouvelles expériences country. Elle garde donc cette dynamique positive en réalisant l'album Come Get Your Wife. Il s'agit de son troisième album studio, mais surtout son tout premier opus country à paraître sur le label RCA Records. En voici un extrait avec le titre Tulsa, Elle King dans les news de Nashville.

L'immersion de Earl King dans le monde de la country music a réellement commencé en 2021 avec le titre Drunk and I Don't Wanna Go Home, qu'elle a enregistré en duo avec la star country Miranda Lambert. Ce titre a battu des records d'audience et a terminé sa course numéro 1 du classement du Billboard Country Airplay en avril 2022. Earl King s'est également montrée convaincante auprès des professionnels, médias et radio country, puisqu'elle a pu bénéficier de nombreux votes qui lui ont permis d'empocher plusieurs trophées lors des CMA Awards et des Academy of Country Music Awards. Earl King a fait sensation auprès du public au niveau national en interprétant son hit en compagnie de Miranda Lambert en live lors de la cérémonie des Billboard Music Awards en 2022. Et voici pour terminer le titre en question, Drunk and I Don't Wanna Go Home. Earl King et Miranda Lambert, extrait de l'album Come Get Your Wife, apparaître le 27 janvier. 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
2: Cette semaine dans The American Way of Life, on va démarrer avec un jeune artiste country dénommé Alex Miller. Il a un visage de bébé, mais un style véritablement country. Sa voix est saisissante. Alex Miller, un jeune homme de 19 ans, originaire du Kentucky, qui s'était fait connaître au niveau national, aux USA, en participant à la 19e saison d'American Idol. Alex Miller, Breaking the Bank.

À l'instant, c'était le groupe californien basé à Nashville, Chimequa Road, avec Wrong Ones Do. Cette formation, créée en 2013, a signé sur le label Warner Music Nashville sous la forme d'un trio, mais s'affiche désormais en duo. Un duo constitué par Dawson Anderson et Emma Salute. Ensemble, ils travaillent sous la tutelle d'une pointure des studios de Nashville, autrement dit l'illustre producteur Danuff. Chimequa Road, qui cède sa place au sudiste Jimmy Johnson avec l'un de ses titres signature, Between Jennings and Jones. Attention, country music.

0: On reste dans l'ambiance très country avec le titre Roll On, My Sweet Baby's Arms, qui est à la base une ancienne chanson traditionnelle américaine qui a été réadaptée et enregistrée pour la toute première fois en 1931, puis rendue célèbre 20 ans plus tard, en 1951, grâce à la version bluegrass des pointures Lester Flatt, Earl Scruggs et The Foggy Mountain Boys. En fait, ce titre a été repris par un nombre incalculable d'artistes, parmi lesquels figure le bad boy Johnny Paycheck, qui a réalisé une version country jouée à la manière d'un titre bluegrass sorti en 1979. Roll On, My Sweet Baby's Arms par Johnny Paycheck.
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Vous écoutez le BCC Radio Show, on vient de savoir ensemble un classique du duo de Redneck, célèbre dans les années 70-80, Mo Bundy et Joe Stampley avec leur méga hit numéro 1 en 1979, Just the Good Old Boys, tiré de l'album du même nom, enregistré à Nashville et sur lequel on retrouve tous les maîtres de la country music, parmi lesquels figurent Charlie McCoy à l'harmonica et Buddy Emmons à la pédacée guitare. On va continuer avec

À l'instant, c'était Mo Bundy et Joe Sample qui, bien sûr, ont eu tous deux une très belle carrière solo. Mo Bundy, qui aujourd'hui a 78 ans, a enregistré 36 albums studio, 7 compilations, 3 albums live et 51 de ses chansons se sont retrouvées classées dans les charts du Billboard aux États-Unis. Pas mal. Idem pour Joe Sample, qui était d'abord le chanteur d'un groupe de rock dans les années 60 avant de devenir un artiste country, avec à la clé pour lui 20 albums studio, 9 compilations, 2 albums live et 62 singles classés dans les charts country du Billboard. Joe Sample, qui aujourd'hui a 79 ans. On va l'écouter avec l'un de ses titres numéro 1, Rollin' Big Mama, une chanson dédiée aux routiers américains, sortie en 1975. Joe Sample.

bien au Strut Driving Country à l'instant avec Red Simpson et Nitro Express. Red Simpson qui fut l'un des leaders de ce mouvement d'artistes spécialisés dans les chansons country pour les routiers, parmi lesquels on retrouvait également Darrell Reeves, Dave Dudley, Red Sovine, Jerry Reed ou encore C.W. McCall. La thématique de la country music pour les routiers américains a duré entre les années 60 et les années 80 avant de disparaître complètement. On va se quitter avec le guitariste et chanteur américain qui a grandi en écoutant ses truck driving songs et qui adore les sons des années 60. C'est bien sûr Junior Brown avec un extrait de l'album Gwit With It paru en 1993 et le titre Highway Patrol. Allez, je vous dis à très bientôt pour une nouvelle émission Big Cactus Country Radio Show. Bye bye. Bye bye. I got a story.

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